0: avec son cortège d'exaltation dans le soleil d'Afrique. Entre ici, Jean Moulin, avec ton terrible cortège.
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0: de groove, un espèce de rythme continu, dansant et entraînant.
1: Alors voilà un mot qui reviendra fréquemment. Ce groove, est-il défini ça?
0: C'est un balancement régulier qui invite à la danse.
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Bon, on vous remercie vraiment beaucoup d'être venu. On va réécouter ça demain, puis on vous dira, oh non, il n'y avait pas assez d'ambiance, je sais pas si on va le mettre. Ah, remarque, après, entre les morceaux, on peut rajouter des fausses ambiances. Tiens, faites une fausse ambiance, genre vous éclatez comme des fous, c'est vraiment trop bien, trop mortel. Voilà, on mettra ça entre chaque morceau, comme ça...

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0: Il est 7h à Paris, 5h en temps universel.
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0: Bonjour à toutes et à tous, RFI Matin commence. C'est maintenant 3 heures d'infos jusqu'à 10 heures avec toute la rédaction mobilisée à Paris et dans le monde. Ce matin, 22 juillet, le programme est encore bien chargé. On sera en Ukraine, en RDC, au Liban, en Guinée, en Inde, mais aussi en Centrafrique. Bienvenue. Et tout de suite, c'est le journal. Bonjour Fabrice Le Grier.
2: Bonjour Andréane, bonjour à tous.
0: Un nouveau chef d'état-major des forces armées en Ukraine.
2: Alexander Zikiris, qui a été limogé de son poste. Volodymyr Zelensky a nommé un jeune général, Mykhailo Drapaty, bien plus populaire. Une décision politique pour tenter de calmer la grogne au sein de la population en colère depuis les précédents remaniements gouvernementaux. Nous retrouverons notre correspondante à Kiev dans un instant. Et nous serons aussi en Israël où Benjamin Netanyahou pousse pour augmenter les frappes contre Téhéran. Et pour cela, il abreuve les États-Unis de renseignements et de cibles potentielles.
0: Et justement, 11e nuit de frappes américaines contre l'Iran.
2: Et ce n'est pas fini, prévient Donald Trump. Pas de désescalade donc. Et l'Iran réplique, frappe quasi quotidienne sur le Kurdistan irakien notamment, où cette guerre perturbe l'approvisionnement en carburant. Reportage à Erbil à venir.
0: Dans ce journal également, Fabrice, l'exploitation minière au cœur des batailles que se livrent les groupes armés et les forces régulières au Sahel.
2: Sujet qui est au

0: Lors d'un travail très dense mené par l'ONG Aklet qui vient tout juste de publier un rapport. Bataille qui tourne autour du contrôle des mines d'or principalement. Décryptage dans quelques minutes.
1: L'Ukraine a donc un nouveau commandant en chef ce matin.
0: Il s'appelle Mykhaïlo Drapaty. Volodymyr Zelensky l'a annoncé hier soir, plus d'une semaine après avoir remanié son gouvernement et enclenché des manifestations à travers le pays qui réclamaient le départ d'Oleksandr Sirski, l'ancien chef de l'armée, et le retour de Mykhaïlo Fedorov, le désormais ex-ministre de la Défense. Emmanuel Chaz, vous êtes notre correspondante à Kiev. Bonjour.
2: Bonjour.
0: Emmanuel, qui est ce nouveau commandant en chef, Mykhaïlo Drapaty?
2: Bien écoutez, Mykhaïlo Drapaty, c'est le choix du peuple. C'est un homme de guerre qui souhaitait voir au poste à la place d'Oleksandr Sirski, dont il réclamait le départ, car selon eux, eh bien, la stratégie était dépassée. Il ne respectait pas la vie de ses hommes. Et Drapaty, lui, est un héros de l'Ukraine. Il est très respecté pour ses faits d'armes. Il s'est notamment illustré en 2014 pendant la bataille de Mariupol, en libérant des otages dans une opération spectaculaire. Et depuis 2022, il a occupé plusieurs postes de haut commandement. Il est vu comme un réformateur ayant à cœur d'éliminer la corruption au sein de l'armée. Et il était sorti de la réserve d'usage des soldats ces derniers jours pour soutenir Mykhaïlo Fedorov en disant que si le ministère de la Défense devait travailler en dépit du système et non pas grâce au système, eh bien cela signifiait que le système devait changer.
0: Alors politiquement, Emmanuel, que signifie cette nomination ?
2: Alors, après 6 jours de rassemblement, Volodymyr Zelensky a accédé à l'une des requêtes des manifestants, en signe qu'il a écouté le peuple. Il a également annoncé avoir offert à Mykhaïlo Fedorov un poste d'importance, mais il ne précise pas lequel. Et l'ancien ministre de la Défense n'a pas répondu sur ce volet, mais il salue la nomination de Mykhaïlo Drapaty. Il souligne les objectifs que doit se fixer l'Ukraine, un commandement fort, une vision claire des frappes asymétriques afin d'épuiser l'économie russe. Et du côté des manifestants, beaucoup considèrent qu'il manque encore 2 points à éclairer, celle de replacer Mykhaïlo Fedorov au ministère de la Défense et la réunion immédiate du Parlement qui est partie en pause estivale jusqu'au 18 août.
0: Emmanuel Chaz, notre correspondante à Kiev.
1: Les États-Unis ont mené leur 11e nuit de frappe contre l'Iran.
0: Et ce n'est pas fini du tout, a affirmé hier Donald Trump, le président américain, qui menace désormais d'attaquer très bientôt un complexe nucléaire souterrain secret, complexe qui serait situé dans la montagne de Kolang, dans le centre de l'Iran, des informations fournies par Israël qui poussent à l'action. Israël, où l'on vous retrouve, Michel Paul, bonjour.
3: Bonjour Fabrice, bonjour à tous. Et oui, si les Iraniens frappent, nous répliquerons. Nous avons une longue liste de cibles potentielles, proclame-t-on en Israël. Pas de feu vert américain à ce stade, mais pour Israël, les frappes passées n'ont pas suffi. Téhéran continue de reconstruire son programme nucléaire, déplaçant désormais, selon les renseignements israéliens, des milliers de centrifugeuses au cœur du mont Kolang, un site souterrain quasi inatteignable, sous plus de 100 mètres de roche. Benjamin Netanyahou cherche donc à convaincre Donald Trump de frapper fort et vite, avant que ce complexe fortifié ne devienne totalement invulnérable. En coulisses, l'armée israélienne se prépare au pire. Reconstitution massive des stocks de missiles d'interception, exercice intensifié et soutien logistique aux forces américaines accueillies dans le Negev. Mais ce forcing diplomatique et militaire ne s'explique pas seulement par la menace extérieure. À 3 mois des législatives d'octobre, le Premier ministre exploite aussi ce climat de haute tension sécuritaire pour resserrer son emprise politique et consolider sa position en vue du scrutin.
0: Michel Paul en direct de Jérusalem. Merci Michel. Et si les frappes des États-Unis visent notamment à empêcher Téhéran de contrôler le détroit d'Ormuz, un contrôle qui créerait un dangereux précédent avec des conséquences au-delà même du Moyen-Orient qui risque de se répéter dans d'autres parties du monde. Voilà ce qu'a déclaré Marco Rubio ce matin, le secrétaire d'État américain qui participait à une réunion de l'ASEAN, l'Association des Nations d'Asie du Sud-Est. L'Iran qui une fois encore a riposté à ces frappes américaines ces dernières heures, comme au Koweït ou à Bahreïn, des attaques de drones et de missiles imputés à l'Iran, qui sont aussi quasi quotidiennes au Kurdistan irakien. Et parmi les conséquences, les entreprises qui exploitent les principaux champs gaziers et pétroliers de la région ont suspendu leurs activités, perturbant l'approvisionnement en carburant. Depuis juin, les prix à la pompe n'ont donc cessé d'augmenter. Le gouvernement régional tente à présent de plafonner le prix de l'essence standard. Marie-Charlotte Roupie.
4: Au lendemain de l'annonce du gouvernement régional, la majorité des stations essence sont fermées ou désertes. Elles affichent encore 1350 dinars irakiens le litre d'essence, soit 90 centimes d'euros. Alors, les automobilistes se rabattent sur les quelques stations qui distribuent le carburant subventionné par le gouvernement local. Il est vendu à 50 centimes d'euros le litre, soit presque moitié moins cher.
5: À l'époque, avant la guerre, on consommait un peu d'essence privée parce que les prix n'avaient pas autant augmenté.
4: Explique Bilal Abdelkarim, chauffeur de minibus dont le plein quotidien est devenu 16 euros plus cher en quelques semaines.
5: Il était à 850 et maintenant c'est à près de 1400 le litre. On est obligé de venir faire la queue ici, sinon on ne peut pas faire le plein.
4: La suspension des activités de plusieurs exploitants pétroliers par crainte d'attaque sur les infrastructures énergétiques a fortement réduit l'approvisionnement du marché privé. Les autorités kurdes ont donc ordonné lundi soir le plafonnement des prix pour tenter d'enrayer cette hausse à la pompe. Les stations qui n'ont pas pu s'adapter n'ont simplement pas ouvert. Najat Gardi, chauffeur de taxi, est fatigué de subir chaque regain de violence dans la région.
6: Maintenant, on peut travailler un jour et le suivant, on doit faire la queue pour de l'essence. C'est un vrai problème parce que nos revenus dépendent de ça.
4: En parallèle, la baisse de la production de gaz complique aussi le quotidien des habitants avec des coupures d'électricité régulières au Kurdistan irakien. Marie-Charlotte Roupy, Erbil RFI.
0: Et puisqu'on parle de carburant, le baril de Brent a franchi la barre des 92 $ ce matin. C'est la première fois depuis le mois de juin. Une guerre qui coûtera par ailleurs 37,5 milliards de dollars aux États-Unis jusque fin septembre. C'est ce qu'a annoncé hier le ministre de la Défense, Pete Hegseth.
1: RFI Matin, c'est le journal de Fabrice Legris avec ce rapport publié ce matin par l'ACLED, ONG spécialisée dans la veille sécuritaire.
0: Extraction sous le feu, comment l'exploitation minière redéfinit les conflits au Sahel central. C'est le titre de ce rapport. Un travail très dense sur l'évolution des batailles que se livrent des groupes armés et les forces régulières au Burkina Faso, au Mali ou encore au Niger. En jeu, le contrôle des mines, d'or principalement, et de tout leur écosystème économique. David Bachet.
7: Inata, Bungu, Solan au Burkina, Talanda, Kintaka et les nombreuses mines des régions de Kaï à Sikasso au Mali. 44 sites sont étudiés dans le rapport d'ACLED qui enseigne d'abord que 90% des violences se jouent en dehors des concessions dans un rayon d'une dizaine de kilomètres. Ce qui peut commencer par des attaques contre le personnel minier, les infrastructures ou les transports, écrit le chercheur Enin Saibia, peut dégénérer en une lutte d'influence plus large pour le contrôle des déplacements, du territoire, de l'autorité locale et de l'accès aux ressources. L'or représente des financements directs. Il est aussi désormais au cœur d'une guerre économique et de gouvernance. C'est notamment la stratégie du JNIM qui, au Mali, organise des blocus, prélève des taxes et kidnappe du personnel étranger, surtout chinois, ce qui perturbe les activités, prive l'État d'importantes recettes et sape son autorité. Les mines offrent également des opportunités opérationnelles. Le JNIM a transformé des sites artisanaux en bases semi-permanentes, lit-on dans le rapport, où les combattants peuvent se fondre parmi les mineurs et mener des opérations. En plus de leur action militaire, contre les groupes armés, les États sahéliens renforcent le contrôle des mines en nationalisant des sites ou en renforçant leur législation.
0: Décryptage signé David Bachet.
1: Une première en Europe, la France va interdire les réseaux sociaux aux moins de 15 ans.
0: Le Parlement a définitivement adopté la proposition de loi hier. Une avancée majeure, a déclaré Emmanuel Macron, qui en avait fait une priorité. Les plateformes devront désormais mettre en place des dispositifs de vérification d'âge. L'entrée en vigueur se fera en septembre. Retrouvez un dossier sur cette mesure sur notre site RFI.fr. Par ailleurs, la ministre française de la transition énergétique doit présenter sa démission ce matin. Conséquence de l'adoption définitive hier par le Parlement de la loi d'urgence agricole, loi qui a suscité la controverse avec la réintroduction de deux pesticides, mesure réclamée par les agriculteurs. Mais Monique Barbu était quant à elle opposée à ce texte.
1: La France où la DZ de mafia étend son maillage territorial.
0: Originaire de la partie nord de Marseille, le groupe criminel s'insère désormais dans de plus petites villes à l'image d'Alest dans le sud-est, petite commune de 46 000 habitants située à l'ouest d'Avignon. Le maire a dû être exfiltré de son domicile lundi soir après des menaces de la DZ Mafia qui lui avait déjà adressé deux balles de calibre 9 mm dans une enveloppe mi-juillet. Il est sous protection judiciaire depuis et le narcotrafic s'étend donc. Tanita Fallet.
8: La DZ Mafia est désormais dans le Vaucluse, l'Aude ou le Gard, département où se trouve Alès, dont le maire a été visé par des menaces. La raison, la situation géographique de ces zones.
9: Alors il faut dire qu'Alès est très très bien implanté.
8: Bruno Bartosetti, policier et secrétaire national du syndicat Unité Zone Sud.
9: On n'est pas très loin de l'autoroute, on n'est pas très loin de Marseille, on n'est pas très loin de la Neuve qui relie l'Espagne à Marseille. On a toutes les Cévennes.
8: Depuis quelques années, ce maillage territorial s'étend jusque dans les zones rurales.
9: Vous avez Nîmes, vous avez Alès, mais vous avez Bagnols-sur-Cèze, il y a 18 000 habitants, c'est une ville encore plus petite qu'Alès. Eh bien, vous avez un gros marché de stupéfiants dans cette ville-là.
8: Une extension possible par la multiplication des trafiquants impliqués et la création de filiales, Bruno Bartosetti.
9: C'est pas forcément une implantation directe. Je m'explique, vous avez des groupes qui sont en place depuis longtemps, qui ne sont pas des aides-mafias, mais qui sont en connexion avec elles. Un peu comme si on pouvait faire un parallèle avec les multinationales de supermarchés qui peuvent s'implanter dans des épiceries de nuit avec un nom franchisé.
8: Et la structure de la DZ Mafia continue d'évoluer. En avril, un des chefs présumés du groupe a été condamné à 25 ans de prison.
0: Tanita Falech.
1: Allez, on termine sur les routes du Tour de France.
0: Et hier se tenait la 16e étape, un contre-la-montre individuel remporté par le Belge Remco Evenepoel, arrivé devant le maillot jaune Tadej Pogacar, et dont il est un solide dauphin à près de 4 minutes 30. Troisième, le Mexicain Isaac Del Toro, juste devant le Français Paul Sexas, 4e place au classement général. Le jeune coureur de 19 ans qui dispute son tout premier Tour de France, qui confirme les grands espoirs placé en lui et qui est très populaire auprès du public de la Grande Boucle. Reportage sur cette Sexas Mania. Olivier Pron.
10: Avec Paul Sexas qui est parti, on attend évidemment.
11: 19 ans, faire ce qu'il fait, c'est incroyable. Hein. La performance, le potentiel qu'il a, quand on voit sur les courses qu'il a fait jusqu'à maintenant, pour moi c'est forcément un espoir pour le cycliste français.
12: Aldo, vous êtes d'accord avec ça?
13: Ah bah oui, tout à fait.
12: Hein. Et bah si Aldo confirme ce que dit son pote Jérémy, c'est qu'il y a forcément du vrai dans cette folle attente placée en Paul Sexas. Sylvie, panneau d'encouragement au pied, explique pourquoi.
14: Parce qu'il est français, parce qu'il se la pète pas et parce qu'il gagne.
12: Claire, net, précis, la folie polo est en marche depuis 17 jours sur le tour. Lucas Savoyard, expatrié au Québec, est sous le charme du Lyonnais et voit grand.
15: Il est parmi les meilleurs et parmi Poggi, parmi Vingegaard et parmi Remco. Alors il faut lui donner une chance aussi. Hein. C'est que son premier tour. Alors allez, donne-lui une chance. Laisse-lui rouler, mais c'est sûr qu'il se fait un petit podium juste pour le fun. Là.
12: Mais à l'applaudimètre, tout le long du parcours, tout le monde veut lui donner sa chance. À commencer par Hugo, 14 ans, venu avec sa grand-mère. Un jour, Paul, c'est sûr, gagnera le tour.
16: Moi, je pense que ça arrivera un jour. Pour sa victoire, je pense qu'elle arrivera un jour.
12: Et la grand-mère, elle est fan de Paul Sexas aussi?
17: Peut-être de mon petit-fils, oui. Voilà.
12: Une grand-mère, c'est d'abord fan d'un petit-fils, voilà. Avant d'être fan d'un champion
17: exactement,
12: de vélo.
17: Exactement.
12: Olivier Pron, Sexas Maniac, à ton nom, RFI.
0: Et place à la 17e étape de ce tour. Aujourd'hui, place à la 17e étape. Ce sera entre Chambéry et Voiron.
1: Et nos envoyés spéciaux suivront ça de près. Merci Fabrice Legrier. Bientôt 7h30 à Paris, à la une, reportage en Centrafrique. Notre correspondant s'est rendu à Amdafok, à la frontière avec le Soudan, en guerre, théâtre d'une violente attaque il y a quelques semaines. Malgré le temps passé et le calme revenu, le retour à la normale se fait attendre dans un paysage désolé.
18: Les écoles, le marché, la gendarmerie, la police, même le bureau du sous-préfet qui vient d'être construit par la MINUSCA, ils ont saccagé tout.
1: Reportage à écouter dans le prochain journal. Ce matin, on sera aussi en République démocratique du Congo après le report de la marche prévue aujourd'hui par la plateforme d'opposition C64. Qu'attendre du dialogue national à venir? On en parle ce matin dans notre dossier à 9h et dans Appel sur l'actualité. Rendez-vous 10h10 hors de Paris. RFI Matin avec nos correspondants. On sera ce mercredi au Liban. On parlera de ces nouvelles frappes entre Iran et États-Unis, mais aussi de ces limogeages en série en Ukraine. Dernière en date, le commandant en chef de l'armée. Bonjour Véronique Rigolet.
19: Bonjour Andréane, bonjour à tous.
1: Alors que la guerre entre Russie et Ukraine fait rage, votre invité ce matin revient tout juste de la frontière entre Pologne et Biélorussie. Bruno Fuchs, député centriste français du Haut-Rhin, président de la commission des affaires étrangères. Il répond tout à l'heure à vos questions.
19: Oui, avec Bruno Fuchs, on va se pencher principalement sur le conflit en Ukraine et sur la crise politique. Vous l'avez mentionné également à Kiev. Est-ce que le limogeage hier soir d'Oleksandr Sirski, le chef de l'armée, va mettre fin à la contestation dans la rue, permettre au président Zelensky de reprendre enfin la main, alors que la Russie de Poutine, de son côté, se montre de plus en plus agressive envers l'Ukraine, mais également envers ses alliés européens. hier soir, c'est un navire de guerre russe qui a ainsi mené un exercice de tir réel au large des côtes britanniques. Des provocations et des menaces contre l'Europe. Jusqu'où ira Moscou, l'analyse et les réponses de Bruno Fuchs, notre grand invité international.
1: Et notre grand invité Afrique ce matin, le directeur régional du Timbuktu Institute, Bakary Samb, à l'occasion de la publication d'un nouveau rapport. On s'interroge sur les retombées économiques de l'exploitation de la mine de fer de Simandou en Guinée. Sont-elles à la hauteur des promesses? Rendez-vous dans 30 minutes, vous avez le programme, on commence.
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1: Des feux qui progressent en Espagne, mais aussi en France, dans le Var, le sud du pays. Un incendie s'est déclenché hier et a déjà parcouru 2550 hectares. Depuis le début de l'année, en tout, 42 000 hectares sont partis en fumée en France, record battu. Et la saison estivale commence seulement. Et lorsqu'on arrive à éteindre le feu, que faire? C'est notre question d'environnement. Florent Guignard, faut-il vraiment replanter immédiatement des arbres?
20: Alors spontanément, on a envie de dire oui, hein, devant le spectacle morbide d'un arbre calciné, tué par le feu. Et face à l'émotion, c'est bien souvent la réponse du monde politique. Mais c'est ce que regrette l'association Canopée qui protège les forêts et son directeur Sylvain Angerand.
21: Tout le problème qu'on a, c'est que le temps de la forêt n'est pas le temps du politique et que nos politiques adorent se précipiter après un incendie alors que les braises sont encore fumantes.
1: Mais de qui parle-t-il?
20: D'un certain président de la République française, chaussé de ses plus belles lunettes de soleil, venu à Fontainebleau alors que l'incendie n'était pas encore éteint, pour lancer un appel aux dons.
22: Cette forêt, on y tient. Et dès maintenant, on va lancer la mobilisation pour permettre de collecter la solidarité nationale. Et je compte donc sur chacune et chacun pour pouvoir donner pour la forêt de Fontainebleau et nous permettre de faire le travail de replanter.
20: Quelques 650 000 euros ont déjà été récoltés pour Fontainebleau, alors qu'une autre cagnotte mise en ligne également par la Fondation du patrimoine, elle pour toutes les forêts de France, n'a recueilli que 150 000 euros.
1: Le problème, on y vient, c'est que planter n'est pas forcément la bonne solution.
20: Et non, mieux vaut laisser la forêt se régénérer d'elle-même. On retrouve Sylvain Angerand de l'association Canopée.
21: On n'a pas besoin de planter des arbres à Fontainebleau. Les arbres, ils vont revenir tout seuls. En 2022, lorsqu'il y a eu les grands incendies dans les Landes, quelques semaines après, on avait les chênes qui refaisaient des branches, des feuilles vertes. On avait les graines de pins maritimes qui commençaient à germer et donner des petits pins maritimes. Donc voilà, cette dynamique naturelle, il faut laisser le temps de s'installer quelques années. Et c'est seulement après qu'on va venir l'accompagner. C'est comme un corps. Il y a eu un traumatisme, il faut accompagner, y aller doucement. Et ne pas se précipiter avec l'illusion de « on va replanter une forêt ». Ça n'existe pas. Ça.
1: En fait, il faut intervenir le moins possible.
20: Oui, c'est un peu le laisser faire, le libéralisme appliqué à la nature, éviter de rouler avec des engins qui tassent les sols et laisser sur place les arbres morts calcinés, Sylvain Angerand.
21: Surtout les gros bois morts, ils vont se décomposer, ils vont venir nourrir les sols. Ils vont même jouer un rôle d'éponge, en fait, parce que la matière organique va permettre de garder l'humidité de l'eau. Et il n'y a rien de pire que de tout exporter. En fait, la forêt, c'est un écosystème vivant dans lequel les sols jouent un rôle colossal.
1: Et si on replante, il ne faut pas le faire n'importe comment.
20: Il faut choisir des arbres adaptés au changement climatique en évitant la monoculture, Sylvain Angerand.
21: C'est intéressant, le pin maritime, parce que c'est un arbre qui est plutôt résistant à la sécheresse. Donc, les forestiers se précipitent dessus, sauf que le pin maritime, il est très sensible aux incendies. Donc la réponse, c'est la diversification. Et plus on parle de planter des arbres après un incendie, plus on donne l'illusion d'agir, alors que le principal levier qu'on a, il est sur la réduction des émissions de gaz à effet de serre.
20: Voilà, en agissant sur la crise climatique, on aura moins de sécheresse et donc moins d'incendies. Et c'est l'assurance de ne pas se planter.
1: Florent Guignard pour la question d'environnement. Et quoi de mieux donc pour favoriser les incendies qu'une période de forte chaleur sans pluie comme celle que la France vient de vivre? Le pays a connu plusieurs canicules ces dernières semaines avec à chaque fois le même cauchemar qui se répète pour les citadins dans des villes où il n'y a ni ombre ni espace de fraîcheur naturelle. Et pourtant, de tels lieux existent. C'est le cas du Jardin 21, une friche végétale et culturelle située dans le nord-est de Paris, un espace de plus de 1500 mètres carrés de jardin potager où l'on peut boire, manger, écouter de la musique en famille ou entre amis. Et le week-end, des ateliers de jardinage gratuits sont aussi proposés. Troisième épisode ce matin de notre série de reportages sur les nouveaux rapports à la nature. C'est signé Arambeng.
23: Arbres fruitiers, plantes aromatiques et légumes cultivés dans d'énormes bacs en bois apportent une fraîcheur à l'espace, contrastant avec l'environnement très minéral du quartier. Le Jardin 21 a été conçu dessus dès le départ pour proposer aux urbains un espace végétalisé, ce qui en fait un vrai havre de fraîcheur, mais aussi un lieu de sensibilisation.
2: Alors le thème de l'atelier aujourd'hui, c'est une visite au jardin.
23: Mihail Fronter, jardinier du site.
2: On va regarder un petit peu les plantes qui sont cultivées et on va évoquer les pratiques agroécologiques qu'on met en place ici pour améliorer à la fois la quantité, la qualité des plantes qui sont cultivées, tout en préservant les ressources.
23: Et grâce à l'atelier du jour, cette jeune retraitée a trouvé réponse à ses questionnements.
3: Je voulais voir un petit peu quelles étaient les techniques pour les plantes qu'on pouvait faire pousser en ville et aussi comment est-ce qu'on pouvait les développer. Voilà.
23: Et promouvoir l'agriculture urbaine, c'est surtout l'objectif des ateliers organisés par Mihail Fronter.
2: L'idée, c'est montrer aux gens que l'agriculture, ce n'est pas réservé aux agriculteurs, que tout le monde peut, sur son balcon, dans son petit jardin, sur des petits espaces, avoir des aubergines, des tomates ou des plantes aromatiques. C'est aussi en faire un espace de sensibilisation aux pratiques agroécologiques qui préservent l'environnement et grosso modo aussi de sensibilisation à la nature et à la biodiversité.
23: Plantes pour éloigner les pucerons, plantes couvre-sol pour préserver l'humidité du sol, autant de techniques apprises qui ravissent cette riveraine du Jardin 21.
5: Exactement, parce que je suis très curieuse et j'ai besoin justement d'avoir un peu plus d'explications. Ça me permet de me dire pourquoi on fait tout ça, etc.
23: Parmi les pratiques vertueuses, l'utilisation des pesticides biologiques est promue, mais aussi comment réduire l'apport en eau avec la technique.
2: Les OIA. Alors celui-là, il n'y a plus d'eau dedans. Mais grosso modo, le principe, c'est qu'on met de l'eau dedans. Et comme les pots, ils sont microporeux, il y a des tout petits trous, quand la terre sera sèche ici, trop sèche, l'eau, elle va passer à travers le pot et en fait, elle va permettre d'humidifier la terre pour que les plantes viennent puiser de l'eau, en fait, dans la zone d'humidité qui sera autour de l'OIA.
23: Ces jeunes couples originaires de Lyon ne participent pas à l'atelier. Ils sont venus juste pour profiter des différentes prestations du jardin.
6: On est venu chercher de la culture, de la musique et puis un espace un peu vert au milieu de tous ces immeubles. Quoi.
5: Ouais, ça fait du bien, ça fait une petite parenthèse agréable.
23: Lucas, lui, est un habitant du quartier. Il est venu découvrir les lieux.
24: Pour l'instant, je trouve qu'il y a des bonnes vibes. Il y a des petites plantes. Moi, j'aime bien les plantes. Puis c'est agréable d'avoir un peu... Alors, je ne sais pas ce que c'est du bois
5: voilà,
24: ou...
5: Du paillage.
24: Du paillage. C'est une bonne sensation avec les baskets. Donc, malgré le périph' derrière, c'est plutôt agréable.
23: C'est agréable également pour Philippe qui travaille juste à côté du Jardin 21.
25: Ça permet d'être debout, ne pas être assis sur une chaise devant son ordinateur. C'est de la détox électronique en quelque sorte.
23: Fin de l'atelier du jour et cette participante s'inscrit déjà à un autre. Et pour cause.
26: Ça fait un grand plaisir d'être à Paris à la campagne.
23: Et des endroits comme le Jardin 21 sont indispensables en milieu urbain, selon Arnaud Perrine, un de ses cofondateurs.
27: Quand on monte à des 35 degrés à Paris, ici on arrive à descendre de 10 degrés par rapport à ça, parce qu'il y a de la biodiversité, il y a de l'ombrage, de la terre, et donc forcément il y a un petit écosystème qui se met, et pourtant on est coincé entre le métro, le périph, et un gros cimentier très connu. Donc aujourd'hui on a vraiment un lieu qui est au top.
23: Pour la saison 2026, le Jardin 21 est ouvert au public gratuitement du mercredi au dimanche, d'avril à octobre.
1: Un reportage d'Aram Beng. Reste en France tout de suite. C'est l'un des signes du réchauffement climatique. Il y a beaucoup moins de neige, voire plus du tout. Et pour les petites stations de ski, c'est le signe de la fin. Exemple avec la station de l'Alpe du Grand Serre. Comme d'autres, elle ne parvient plus à survivre. Dans la perspective des JO d'hiver qui se tiendront en France dans 4 ans, Marius Lafont s'était rendu sur les pistes de cette station à l'écoute de la colère des habitants et des usagers. Il en avait tiré un grand reportage que vous réécoutez aujourd'hui sur notre antenne. Tout de suite un extrait.
28: Cette jeune skieuse en combinaison verte s'apprête à repartir pour une descente. Elle vient de région parisienne. Ce qu'elle aime à l'Alpe du Grand Serre, c'est la fréquentation modérée.
29: Moi, j'étais habituée avec des grandes stations avec beaucoup de monde. Et là, il y a de la place et c'est agréable. Les gens sont gentils, tout ça, c'est parfait.
28: Mais depuis 2 ans, elle se demande si ça vaut encore le coup de venir.
29: On vient de la connaître. Là, on apprend que c'est fermé. Au final, ça se rouvre. On est un peu dans l'indécision. Et en fait, ça nous empêche tout quand même de venir et de nous faire nos vacances. Quoi.
28: Garée devant le centre de colonie de vacances, cet habitué range ses skis sur le toit de sa voiture. Pas question pour lui de changer de station. Il vient depuis 40 ans. Ses enfants ont appris le ski ici. L'Alpe du Grand Serre, c'est un bout de sa vie de famille, mais c'est avant tout une station abordable.
30: L'Alpe d'Huez, c'est 60 euros le forfait. Hein. Imaginez, monsieur, madame, trois enfants, regarde, plus le prix des locations. Ça devient un sport vraiment, vraiment, vraiment de riche. Moi, aujourd'hui, j'ai skié pour 23 euros. C'est le but de cette station familiale. C'est de faire skier tout le monde, d'apprendre aux enfants à skier.
28: Modeste et accessible, c'est ce qu'il aime à l'Alpe du Grand Serre. Le pendant chic de la station, l'Alpe d'Huez, se trouve à 15 km à l'est. 69 remontées, 250 km de pistes, piscines, bars et boîtes de nuit. Mais surtout, un tourisme de masse qui le rebute.
30: Aujourd'hui, c'est un petit peu tout et n'importe quoi, hein, ces grandes stations. Maintenant, c'est l'insécurité, c'est le bruit. Le soir, c'est boum, boum, boum, boum, boum. Pour les jeunes, mais vous n'allez pas à la montagne pour le bruit, pour l'insécurité, pour les problèmes de stationnement. Tout ceci, on n'y retrouve pas ici. Bon, parfois, je suis seul au monde. J'ai le plus beau bureau du monde. Seul au monde, dans la station, il y a 3-4 personnes, nous croisons, nous les retraités. Voilà quoi, c'est... En tous les cas ici, on est mieux. On est mieux que dans les grandes stations, quoi, vous voyez.
1: Un grand reportage à réécouter sur RFI 11h10, TU et sur toutes les plateformes d'écoute. Plateforme où vous retrouvez aussi la playlist du mois d'RFI. Dessus, par exemple, le titre Boss par Meryl et le Jus.

0: Meryl et le jus à retrouver sur la sélection du mois de nos programmateurs. Bon réveil à tous les auditeurs et toutes les auditrices. Merci à ceux qui nous écrivent. On est ensemble jusqu'à 10h.
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1: Tout de suite, place à la chronique de Nico. Salut Nico.
2: Salut Manu, salut France.
1: Et merci d'être si matinal. Quel est le lien, dis-moi, entre la nouvelle maire de Cré et une paire de cabines téléphoniques américaines?
2: C'est ce que nous allons découvrir ensemble, car ce matin, je vais vous parler de l'art de manier les symboles politiques. Il y a un mois et demi, notre mairie changeait de couleur, ou, diraient certains, reprenait des couleurs. Quelques jours avant, les cérémonies de commémoration de la guerre d'Algérie, qui à Cré ont traditionnellement donné lieu à polémiques. La cérémonie officielle, c'est le 19 mars, désignée en France comme la Journée nationale du souvenir. Sauf que l'ancien maire de Cré, Hervé Mariton, contrairement à tous les maires de la vallée, ne se rendait pas à cette cérémonie, mais à une autre, le 26 mars, en mémoire de la fusillade de la rue d'Isly, épisode où des soldats français avaient ouvert le feu sur des manifestants opposés à l'indépendance de l'Algérie et sur des sympathisants de l'OAS. Alors, vu ce timing, la mandature aurait pu démarrer par une action symbolique puissante. Eh bien, c'est raté. Même si notre nouvelle maire a

0: naturellement assisté à la cérémonie officielle du 19 mars, elle était aussi représentée par une adjointe à celle du 26. Sur le moment, ça m'a un peu contrarié. Et puis, j'ai regardé autour de moi pour suivre le destin d'autres actions symboliques prises par des maires un peu partout en France et qui ont fait beaucoup parler d'elles. À Bordeaux, Pierre Urmic avait supprimé le traditionnel sapin de Noël de la ville en disant « Nous ne mettrons pas d'arbres morts sur nos places ». Grégory Doucet, le maire de Lyon, a lui snobé la messe annuelle célébrant le renouvellement du vœu des échevins à Notre-Dame de Fourvière, brisant une tradition qui remontait à 1643. Justification de l'intéressé, dans mon interprétation des règles de laïcité, je laisse les croyants réaliser cette cérémonie. Lors d'un conseil municipal à Poitiers, la maire, Léonore Monconduit, a déclaré que l'aérien ne devrait plus faire partie des rêves des enfants aujourd'hui. Dire aux enfants de ne plus rêver de devenir pilote, tu parles d'un symbole. Enfin, plus près de chez nous, à Dieulefi, Christian Bussat avait décidé de ne plus faire passer par sa ville le rallye du Picodon en 2024. Le point commun entre tous ces élus, c'est que, sauf pour le maire de Lyon qui a sauvé sa peau de justesse, ils n'ont pas été réélus cette année. Pas juste à cause de ces actions symboliques, évidemment, qui leur ont quand même collé une image de radicalité et d'intolérance qui ne les a pas aidés dans leur campagne. L'autre point commun, c'est que ces actions électorales, suite à des prises de position sur des questions de symboles, touchent plutôt des maires d'obédience de gauche citoyenne écologiste. C'est ainsi que Robert Ménard, le maire de Béziers, proche du FN, qui lui a carrément fait débaptiser la rue du 19 mars 1962 pour lui donner le nom d'un officier partisan de l'Algérie française, vient de se faire réélire haut la main. Ainsi, à la question de stratégie politique, est-il électoralement rentable de recourir à des mesures symboliques pour faire évoluer la société ? La réponse semble asymétrique. Comme si une arme utilisée sans vergogne par un camp était ontologiquement inaccessible à l'autre. Là où on exige d'un maire progressiste une certaine douceur dans l'exercice de ses fonctions, il est accepté qu'un dirigeant patriarcal ou réactionnaire impose sa vision du monde. Et ça vaut au niveau des maires, mais aussi au plus haut niveau de l'État. Amis des Gilets jaunes, suivez mon regard. Bien sûr, il existe des actions symboliques consensuelles. Débaptiser la place Abbé Pierre devant le foyer Louise Vallon à Cray et tout le monde applaudira. Proposer une version végane de la défarde républicaine du 14 juillet, ce sera moins évident.
1: Ah, j'adhère.
0: Alors vaut-il mieux laisser prudemment fermer toutes ces boîtes de Pandore, résister à l'envie d'éveiller les consciences pour ne pas s'aliéner définitivement une partie de la population et de l'électorat pour le coup d'après ? C'est un vrai débat philosophique. Jusqu'où un responsable politique a-t-il une obligation morale à se battre pour supprimer de l'espace public un totem en contradiction avec les valeurs qu'il porte ? Suivant quels critères doit-il choisir ses combats symboliques ? Vous avez 2 heures, Manu et Franz.
1: Ça va pas suffire.
0: on vous laisse réfléchir. Mais comme dans toute bonne dissertation, je terminerai la mienne en renvoyant les deux camps dos à dos. Prendre une mesure symbolique que vont acclamer les uns pendant que les autres la conspireront ne fera jamais que creuser le fossé qui les sépare. Aujourd'hui, le sujet, c'est comment combler ce fossé. Bonne nouvelle, la solution existe et elle nous vient des USA.
1: Like always.
2: Nous y voilà.
0: Dans ce pays déchiré, une entreprise de biotechnologie, Matter Neuroscience, a installé 2 cabines téléphoniques dans des villes dont les habitants votent de façon radicalement différente pour essayer d'instaurer un dialogue entre des Américains que tout semble opposer. La première cabine, de couleur rouge, le rouge c'est la couleur de l'Amérique MAGA, celle de Trump, trône devant un salon de tatouage à San Francisco, invitant les passants à appeler un républicain. Une autre, bleue, celle-là, se dresse devant une librairie à Abilene, au Texas, encourageant à appeler un démocrate. Le projet vise à déterminer si des personnes aux opinions divergentes choisiront l'affrontement ou la recherche de points communs. Et les premiers résultats sont encourageants. Les gens ne s'insultent pas. Ils parlent de cuisine, de basketball. Ils cherchent à se comprendre, ce qui suggère que la conversation peut être un outil de réconciliation. Alors, chères auditrices, chers auditeurs, je termine cette chronique par un appel à contribution. Pourquoi ne nous aideriez-vous pas à trouver des lieux où de telles cabines téléphoniques pourraient être installées à Cray?
2: Mais où? Tu les mettrais où, toi?
0: Alors, pour ma part, je proposerais volontiers une première cabine dans les jardins du siège de la Fédération des chasseurs, qu'on surmontera d'un écriteau appelé une écoféministe, en utilisant l'écriture inclusive, bien sûr, tandis qu'une autre siégera devant l'hydre avec la mention appelée un chasseur. Au masculin, hein. Faut pas charrier quand même.
2: Moi, je trouve l'idée assez géniale. Après, moi, ce qui m'étonne le plus, c'est que ça soit pas, ça devienne pas un déversoir à insultes comme dans les réseaux sociaux, mais qu'au contraire, là, quand on prend un téléphone et qu'on s'adresse à quelqu'un avec la voix, finalement, on semble se comporter différemment. Alors après, peut-être c'est parce que c'est la démarche elle-même, c'est d'appeler exprès quelqu'un qui permet ça. Mais sinon, la voix, c'est que ça marche. Vive la radio.
1: Ouais, moi je trouve ça assez incroyable, cette initiative de cabine téléphonique aux États-Unis. Ça donne envie d'en savoir plus, qui participe et ce qui s'échange précisément. Et est-ce qu'il y a des cabines pour les gens qui veulent sortir du tout parti système, qui pourrait pas s'identifier à la cabine rouge ou à la cabine bleue, on ne sait pas. Il y en a certainement aux États-Unis. Mais en tout cas, moi, ça me fait penser à une initiative que je n'ai vue que de loin. Donc, je m'excuse par avance si j'en dénature l'idée. C'est celle d'une table Antifa que j'ai vue installer devant Cheval Tonneau. Vous savez, sur la place de l'église de Cray. Et c'était pendant le marché du samedi, un peu en mode porteur de parole. Si vous connaissez, il y avait un panneau qui disait « Tu es en colère, viens en parler avec nous ». Et je me suis demandé quelle colère était là ciblée, si c'était la colère sociale qui peut-être serait à l'origine d'un vote d'extrême droite ou celle de la relégation. Et je ne sais pas qui est venu parler, échanger, partager. Je serais curieuse de savoir le résultat de cette initiative. Mais voilà, j'avoue que mon côté sceptique a pris le dessus. Est-ce que ça marche vraiment?
2: Et en tout cas, on leur demandera.
1: Voilà, tout à fait. On leur demandera. Mais merci Nicolas. On a bien envie de creuser toutes ces tentatives pour dialoguer avec celles qui ne se ressemblent pas.
0: Et alors, si les auditrices et les auditeurs veulent suggérer des lieux pour ces cabines téléphoniques, comment est-ce qu'ils peuvent nous envoyer leurs idées?
2: Eh bien, à la radio.
1: Ah, faut appeler la radio. 04 75 40 62 49 et vous nous donnez vos idées liées à cette chronique matinale de Nico.
2: Vous pouvez même le faire sans cabine téléphonique.

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Eva Wing. Geneviève Laloy. David Cyr. Alain Schneider.

0: Merci pour votre accueil formidable. C'était une belle expérience pour nous, j'espère pour vous aussi. Je vous souhaite une très bonne fin d'après-midi. À bientôt, au revoir.
1: J'aimerais bien que ce soit bientôt les vacances. Je pourrais me reposer, regarder la télé le matin et voir mon cousin Balthazar.
2: Tu sais, Alex, si tu veux, c'est les vacances tous les jours.
1: Ah bon?
2: Mais oui! Les soirs après l'école, c'est les vacances jusqu'au lendemain. Le vendredi, c'est les vacances pour 2 jours. Et même la récréprotation, c'est des vacances pour 10 minutes. Et puis, il y a les petites, les moyennes, les grandes vacances. Plein de vacances tout le temps, quoi.
1: Ah ouais? Ah ben, vu comme ça, je veux bien retourner à l'école, hein. Parce qu'avec toutes ces vacances, je vais finir par m'embêter.

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0: Chers auditeurs de Radio Saint-Ferréol, bonjour et bienvenue dans l'émission Thérapie Vision de Psy. Cette émission se donne pour mission d'explorer à partir des témoignages de professionnels différentes façons d'exercer le métier de thérapeute. Psychopraticien, psychothérapeute, psychologue clinicien, hypnothérapeute, les titres sont nombreux, divers et démontrent la multitude de portes d'entrée possibles pour tenter de soigner la psyché humaine. 6 émissions, 6 invités, 6 invités, 6 professionnels, 6 professionnels, 6 pratiques, 6 pratiques, 6 visions de la psy. Une émission par mois pour comprendre ce qui caractérise à la fois les pratiques mais aussi la singularité de chaque thérapeute, en découvrant comment il procède, comment il se positionne, ce qui retient son attention, ce qu'il pense du lien qui se tisse avec son patient, pourquoi il fait ce qu'il fait. Comment on démarre une thérapie, comment on la termine, quel est le cadre propre à chaque thérapeute, quelle place pour le corps, quelle place pour les émotions. Autant de questions que nous verrons émerger au cours de l'entretien. Et aujourd'hui, on a le plaisir d'accueillir Laetitia de Scoutette. Bonjour Laetitia.
1: Bonjour.
0: Alors Laetitia de Scoutette a un site internet et elle se présente comme psychologue clinicienne, praticienne EMDR depuis plus de 23 ans, facilitatrice de cercle, formatrice, superviseuse.
1: Alors oui, je suis avant tout psychologue clinicienne, donc et puis j'ai toute une expérience au fait sur le terrain avec Médecins sans frontières qui m'a vraiment amenée sur le champ du trauma et c'est là où je me suis spécialisée en EMDR.
0: Oui, voilà. Donc à ta sortie d'études, tu vas quasiment immédiatement sur le terrain. Ça dure 5-6 ans, c'est ça?
1: Ouais.
0: Avec Médecins sans frontières, où tu vas pratiquer, où tu vas vraiment constater le trauma et essayer de travailler dessus.
1: Oui. Alors, au fait, j'étais une jeune psychologue. J'avais travaillé un an en Belgique et puis je suis partie pour Médecins sans frontières au Rwanda. On était 8 ans après le génocide. Et là, les personnes avec qui je travaillais étaient des rescapés du génocide et surtout des femmes dont on avait tué les enfants, les maris. Et qui mourait du sida lié au viol. Donc je suis rentrée vraiment dans un des champs les plus traumatiques, je pense, sur la Terre à ce moment-là. Ouais. Et moi, j'avais eu très, très, très peu d'informations autour du trauma dans mes études, au fait. C'est incroyable que j'avais peut-être une heure. Et donc je suis arrivée dans un champ où je n'avais pas les outils. Donc j'ai lu beaucoup à ce moment-là et... C'était chouette, on avait des livres qu'on appelle la thérapie brève, donc, ou la thérapie centrée solution, qui travaille beaucoup autour de comment est-ce que tu rebondis. Donc quand tu as un choc, c'est pas pourquoi est-ce que tu as eu ce choc de ton histoire, ça c'est pas ce qui nous intéresse, mais c'est comment est-ce que tu vas faire pour rebondir par rapport à ce que tu as vécu et comment traverser ce que tu as vécu. Donc je me suis beaucoup auto-formée. Et là, MSF m'a payé cette formation aussi en EMDR.
0: Le EMDR, on connaissait ça en France depuis combien de temps, en France ou en Belgique?
1: Ça faisait 2-3 ans que c'était arrivé en France et en Belgique. C'était au tout début de l'EMDR en France et en Belgique.
0: Avec l'EMDR, c'est la première fois qu'on s'intéresse au trauma réellement?
1: On s'était déjà intéressé, mais avec l'EMDR, je dirais que c'est la première fois qu'il y a une technique opérationnelle et rapide par rapport au trauma. Et surtout au trauma lié aux guerres. Parce que l'EMDR est surtout a pris corps dans la clinique des vétérans de guerre.
0: Oui, okay.
1: Et donc, parce que c'est ce qu'on appelait les personnes les plus traumatisées, au fait, dans la société. Et puis après, ça a évolué. Maintenant, on travaille avec tout le monde, mais c'est parti de là.

0: Et donc, c'était. Et pour moi, ça reste encore un champ de pratique où ça évolue, quoi. Où ce sont, au niveau du trauma, on apprend chaque fois des choses et ils sont très évolutifs. Et donc, ouais, c'est assez. Pour moi, c'est le plus opérationnel. Ça fait presque là 25 ans que je travaille autour du trauma.
1: Oui.
0: Et vraiment, quoi, moi, je suis toujours fan de l'EMDR parce que pour moi, c'est ce qui est le plus efficace et le plus rapide. Donc, voilà.
1: Ouais, tu as commencé avec ça et tu continues aujourd'hui à cheminer avec le MDR. Et donc, j'imagine que tu l'as fait un peu évoluer dans ta pratique. Tu continues à en apprendre tous les jours?
0: Oui, je continue à en apprendre tous les jours et je l'ai fait beaucoup évoluer dans ma pratique, c'est
1: Ah oui.
0: sûr.
1: Ok.
0: C'est sûr, parce que un protocole est un protocole. Maintenant, les personnes
1: Oui.
0: sont tellement plus riches qu'un protocole.
1: Est-ce
0: Et
1: que le MDR vient répondre à ce qu'on appelle le stress post-traumatique?
0: oui, ça vient directement répondre à cette question. Donc, EMDR, ça veut dire Eye Movement Desensitization and Reprocessing. Ça veut dire comment est-ce qu'on retraite de l'information qui a été encapsulée dans la mémoire traumatique, comment est-ce qu'on va la retraiter? Et en fait, on la retraite quand on vit des chocs, on les traite dans nos nuits. Mais parfois, quand les chocs sont trop forts, ou soit qu'on était trop seul, ou que c'était trop violent, eh ben, on va encapsuler cette information le temps qu'on soit en sécurité pour aller la trier, au fait, pour mettre son regard dessus.
1: Oui.
0: Et donc, en EMDR, on va faire ce que notre corps ne sait plus faire tout seul.
1: Tu parlais des zones de guerre. On va juste écouter un petit extrait, un extrait de toi d'ailleurs, qui parle. C'est un extrait qui date d'il y a 7 ans, où tu parles de comment réhumaniser l'individu qui est au cœur de ces problématiques.
2: Ce qui m'a le plus aidée, ou ce que j'ai vraiment appris, c'est que des personnes qui ont vécu les guerres ont été mises hors humanité. Et que ce dont elles ont le plus besoin, c'est d'être mises dans l'humanité. Et ça ne s'apprend pas par des techniques et des choses comme ça. Ça s'apprend parce qu'on est là avec notre cœur vivant. Et qu'on est là en tant qu'humaine qui accueillons un autre humain. Donc ce n'est pas un psy qui accueille un pauvre réfugié, au fait. Non, c'est une humaine qui accueille un autre humain. Et ça doit vraiment rester avant tout notre ligne de conduite, quoi. C'est que ces gens, quand ils sentent que on résonne, au fait, qu'on est là, et qu'on les accueille qu'en tant qu'humaine pour rejoindre l'humanité, parce que comme ils ont été mis sciemment hors humanité par des viols de masse, par de la propagande et tout, on les a vraiment sortis de l'humanité. C'est vraiment par l'humiliation, combien d'humiliations ils ont subi. Et ben, quand on est dans un vrai contact humain, c'est vraiment ça qui est reconstruit, au fait.
1: Oui, on parlait à l'instant donc de la technique EMDR, et là on parle vraiment du cœur à cœur. Comment tu doses ce que tu fais dans tes séances?
0: Je voudrais revenir sur le cœur parce qu'au fait, c'était vraiment des initiations au Rwanda. Ça a été ça, c'était que, au fait, on ne guérit pas avec l'esprit, on guérit avec le cœur. C'est le champ du cœur qui permet de traverser les mondes traumatiques. C'est pas le champ de la compréhension. Ça apporte un regard. Mais vraiment, si on veut guérir du trauma, c'est avec l'énergie du cœur et de la réhumanisation. Parce que bien souvent, on a gardé encapsulées les choses douloureuses, les choses humiliantes, parce que justement, il n'y avait pas assez de cœur autour. Donc c'est le prérequis, au fait.
1: Alors justement, juste avant de venir pour enregistrer, je parlais avec une amie de ce qu'on allait faire ici. Et donc je lui parlais de ton parcours sur les zones de guerre. Et elle me disait, mais comment moi, avec mes petits problèmes d'occidental, cette personne, je dois être rien par rapport à tout ce qu'elle a dû voir. Et est-ce que tu arrives à mettre autant de cœur avec voilà, une personne que tu vas rencontrer ici qui n'a pas vécu tous ces drames? Est-ce que tu comprends ma
0: Oui,
1: question?
0: oui. Oui, parce que chacun d'entre nous, on a des blessures, et qu'elles soient grandes ou petites, on doit en prendre soin
1: Oui.
0: d'une manière ou d'une autre. Après, c'est vrai que moi, j'aime travailler sur des blessures où il faut beaucoup de cœur pour les traverser. Voilà, parce que je pense que c'est une des spécificités que j'amène. Alors, c'est ce que j'aime, en fait, c'est
1: Oui.
0: d'être là avec la personne et de me sentir vivante, vibrante à côté de cette personne qui traverse des choses compliquées. Et aussi, ce que j'ai appris au Rwanda, parce que ça, c'était ma première initiation, c'est qu'on peut tout traverser quand on est ensemble. Mmh. Parce que l'histoire du trauma, c'est que le trauma, il isole et il fige. On pourrait dire que c'est vraiment les deux caractéristiques du trauma, c'est que ça isole et ça fige. Et donc, pour traverser les traumas, il faut se sentir en lien et aussi bouger, quoi sortir du figement dans lequel le trauma nous a mis.
1: Comment tu parviens à savoir qu'un trauma a été dépassé?
0: Ben parce que quand la personne elle reparle de ce qui lui est arrivé, elle arrive à le mettre dans le temps, à dire ben voilà, ça m'est arrivé, c'était hyper dur, c'était pas ok, c'était pas juste, et c'est terminé.
1: À l'inverse, si c'est pas le cas, l'émotion est déborde.
0: Oui, l'émotion est très très forte, la personne se sent comme encore dans le temps. Dans le moment où ça s'est passé. Donc ça, ce sont les deux choses qui... Vraiment, si une personne peut parler de ce qui lui est arrivé, même en ayant des émotions, parce que parfois c'est atroce ce qui nous est arrivé, c'est normal d'avoir plein d'émotions. Voilà. Et puis je voulais juste revenir sur tout à l'heure ta question, tu disais comment est-ce qu'on fait, parce qu'il y en a qui ont vécu des guerres, mais parfois ici aussi en France, on peut vivre des choses vraiment dures. Et justement, ce n'est pas du collectif, c'est de l'individuel. On peut vivre des choses tout seul, à l'intérieur de nos familles, des choses où justement on n'a pas de support. Et c'est parfois encore plus dur que de vivre un événement traumatique, mais vécu collectivement,
1: Oui, je vois ce que tu veux dire.
0: Donc, c'est pour ça que je trouve que c'est vraiment important de recevoir du soin, si c'est le cas. Parce que ça, c'est souvent les pires traumas, ce sont ceux qu'on vit seul, au fait, au sein des familles.
1: Oui, et donc réussir à remettre des mots là où on a toujours été seul avec soi-même sur ces sujets.
0: Exactement, ouais.
1: Sur ton site internet, on voit aussi que tu fais référence à deux personnages importants. Il y a Fatinia et il y a Simon Gassi-Bérégué. Tu veux nous en parler un petit peu pour nous expliquer en quoi ces personnes t'ont influencé?
0: Ouais, ben je vais commencer par Simon. Simon Gassi-Bérégué, c'est un psychologue. Aujourd'hui, il a 84 ans. Et c'est lui qui, après le génocide, a vraiment créé des groupes où il mettait génocidaires et rescapés du génocide ensemble, dans ce qu'on appelle de la santé mentale communautaire, des ateliers de santé mentale communautaire. Et où il m'a vraiment appris autour du trauma qu'on souffre tous, qu'on soit auteur ou victime. On souffre de blessures de vie. Et par sa présence très particulière, parce que c'était un homme très sage, il arrivait à refaire dialoguer l'indialogue, l'indicible. Il arrivait à refaire dialoguer ça. Et il retissait du lien dans sa communauté. Il disait toujours, une communauté, c'est vraiment comment se soigner. Il n'y a pas besoin toujours de spécialistes. Et c'était une vraie question, parce qu'au Rwanda, il y avait 10 millions de personnes traumatisées. Il y avait un seul psychiatre en 2002. Et il y avait genre 10 psychologues. Donc, c'était impossible. On ne peut pas gérer autant de traumas. C'est pas possible. Donc, c'était vraiment comment aider la communauté elle-même à traverser.
1: Et Fatinia?
0: Et Fatinia, donc elle, c'est une guérisseuse que j'ai connue au Brésil quand j'ai travaillé dans les favelas, en santé mentale communautaire aussi, au nord-est, à Fortaleza, dans le nord du Brésil. Et elle m'a beaucoup appris sur comment est-ce qu'on voyage entre les mondes. Parce qu'elle elle voyait le visible, elle voyait le monde de l'invisible. Et donc, elle m'a appris à ouvrir mes perceptions pour prendre en compte aussi comment certaines personnes voient le soin, qui n'est pas juste des symptômes et des médicaments, mais aussi qu'on est lié aussi à un tissu parfois beaucoup plus subtil que ce qu'on pense, en fait. Et donc, elle m'a beaucoup aidée à voir ça, à prendre ça en compte.
1: Et tu dirais que ça se perçoit comment aujourd'hui dans ta pratique? Comment tu l'intègres, tout ce que tu as découvert avec elle, avec eux?
0: Ben, ça s'intègre que, ben, avec Fatinia, donc ça, c'est il y a plus de 25 ans, ben, elle amène aussi les gens en processus de transe. Donc, moi, j'ai utilisé la transe depuis très longtemps. Et puis là, j'ai suivi une sensibilisation en transe cognitive auto-induite de Corinne Sombrin, des ateliers. Et donc, parfois, je peux me mettre en état modifié de conscience pour ouvrir les champs des perceptions et pouvoir aider à un niveau plus large.
1: Et aujourd'hui, tu fais beaucoup de groupes, de cercles, de groupes de thérapie. Tu utilises la transe dans ces groupes?
0: Non. Non, pas du tout.
1: Okay.
0: Non, la transe, je l'utilise très peu, au fait. Mais de temps en temps, en individuel, jamais en groupe.
1: Oui, d'accord.
0: Mais oui, aujourd'hui, de toute cette expérience et surtout des groupes que je fais depuis plus de 20 ans, je vois que le groupe permet de débloquer des traumas qu'en individuel, on va mettre longtemps à débloquer. Donc le groupe, au fait, parce qu'il devient contenant, sécurisant, il permet vraiment de pouvoir aller débloquer des gros, gros, gros traumas. Alors, il ne va pas en finesse. En individuel, on peut avoir beaucoup plus de finesse, mais parfois, ça met beaucoup plus de temps en individuel. Donc, pour moi, maintenant, la voie, c'est le groupe, parce qu'en groupe, on peut vraiment traverser beaucoup plus de choses et ça va beaucoup plus vite. Le trauma isole et il fige.
1: Oui.
0: Et en groupe, au fait, on peut retrouver du lien. Parce qu'une des manières de sortir du trauma, c'est de se sentir relié. C'est une des grandes manières. Et le groupe permet ça si le groupe est sécure. Alors bien souvent, on a vécu des choses dans des groupes insécures. Donc c'est pour ça qu'on a peur de venir en groupe. Mais si on arrive à créer un groupe sécure, si les personnes peuvent être garantes de créer une énergie de groupe sécure, alors ça devient un immense support, au fait.
1: Comment tu fais pour que justement le groupe soit contenant, qu'il y ait cette sécurité qui s'installe entre des personnes qui ne se connaissent pas au départ ?
0: Tu crées des berges claires, au fait. Tu crées un cadre clair. Donc ça, il y a toute une technique pour créer des cadres clairs dans les groupes. Et surtout, tu vas travailler sur qu'est-ce qui a poussé les gens à venir là. Et c'est souvent le cœur qui a voulu. Souvent, quand on veut chercher de l'aide, c'est d'abord notre cœur qui a envie de quelque chose d'autre pour nous, de quelque chose de plus large, de plus fluide et tout. Donc on va travailler autour de cette énergie de notre cœur qui veut quelque chose de plus doux, plus juste pour nous, pour ceux qu'on aime, pour le collectif. Donc, ça s'apprend de créer des espaces sécures, mais je dis ça, on le fait avec ma collègue Anne Morin dans les groupes de MDR qu'on tient ensemble, où moi parfois, souvent, je tiens aussi des espaces seuls, où on travaille aussi avec cette énergie-là.
1: Moi, ce que je perçois, c'est qu'il y a tout un tas de processus d'évitement qui font qu'on évite d'aller sur le trauma. Tu veux bien parler un peu de comment on arrive à éviter, comment la psyché humaine arrive à éviter d'aller sur ces terrains ?
0: De plein de manières différentes. Souvent, quand on a beaucoup d'émotions, on évite avec ce qu'on appelle les pompiers, qui sont plutôt de l'ordre des addictions, de manger, de boire, de faire des jeux vidéo, d'acheter, Donc ça, c'est nos manières souvent de faire en sorte de ne pas ressentir des choses pas chouettes à l'intérieur. Mais si on apprend les uns et les autres à pouvoir être avec ce qui est sans devoir fuir d'une manière ou d'une autre, vraiment, ça permet que l'énergie bloquée, au fait, elle se traverse rapidement. Mais souvent, on a peur de tout ça. Et on n'a pas reçu le mode d'emploi, en fait. On n'a pas reçu le mode d'emploi pour que de l'énergie et de l'émotion et des sensations désagréables et puis des pensées. Mais avant tout, avant les pensées, c'est les sensations. Les sensations créent l'émotion, l'émotion crée les pensées, au fait. Mmh. Et donc, si on apprend aux gens à pouvoir être avec des sensations désagréables et à les laisser aller, très souvent le trauma se dissout, au fait.
1: Donc, l'enjeu, ça va être d'aller ressentir dans le corps pour ensuite laisser émerger l'émotion,
0: oui.
1: Et la transformer, la transmuter.
0: Exactement.
1: Ouais, okay.
0: Exactement. Et pour ça, il faut se sentir en sécurité pour pouvoir sentir des choses qui ne sont pas chouettes à sentir.
1: Et est-ce que l'EMDR vient finaliser ce processus ? C'est quand ça a émergé que l'EMDR peut enfin être effectif ?
0: Oui. Ça va plus vite quand ça a émergé. Après, dans les techniques EMDR, on a aussi des protocoles pour faire
1: qui
0: émerger.
1: Qui permettent d'aller chercher.
0: Pour faire émerger le matériel. Mais bien souvent, ça. En fait, souvent, on a peur de ce qui va venir et tout. Mais une chose est sûre, c'est que si on est là, c'est qu'on l'a traversé. Et c'est qu'on est vivant. C'est juste que dans notre cerveau, on ne sait pas encore qu'on a traversé. Et donc, c'est remettre du lien entre c'est arrivé et c'est terminé. Ça a été traversé. Parce que si on est là, c'est qu'on l'a traversé.
1: On a parlé du fait que tu faisais de la thérapie individuelle, de groupe. Tu fais de la formation aussi. Tu veux bien nous parler juste un petit peu de ce que tu fais en formation ?
0: Je forme surtout autour du psychotrauma.
1: D'accord.
0: Pendant de nombreuses années, j'ai formé dans des hôpitaux, dans des associations autour du trauma. Et puis là, maintenant, je forme aussi ici dans la région. Moi, j'ai trois modules, qui est plus sur les bases du psychotrauma. C'est quoi le psychotrauma ? Et ça, il est ouvert à tout le monde parce que je pense que c'est vraiment important de comprendre c'est quoi le psychotrauma et comment, quand quelqu'un a beaucoup d'émotions, on la remet en sécurité. Ensuite, ça, c'est plus autour de traiter les traumas simples en individuel, donc quelques bases autour du traitement en individuel de trauma, mais ça, c'est que ouvert aux thérapeutes qui ont déjà des pratiques.
1: D'accord.
0: Et puis traiter le trauma en groupe, mais ça, c'est aussi ouvert aux thérapeutes qui ont déjà des pratiques.
1: Ok, je te remercie. On va continuer avec une petite pause musicale et on se retrouve tout de suite après.

0: C'était Selassou et Silo Green avec le titre Please. On va maintenant écouter un extrait de Muriel Salmona. Alors, Muriel Salmona, pour resituer un petit peu, elle est psychiatre spécialisée en psychotraumatologie et en victimologie. Elle est régulièrement sollicitée sur les questions de violence sexuelle, de harcèlement, de prostitution. Elle a récemment fait un podcast sur France Culture qui s'appelle Trauma et violence sexuelle, de l'agression à la réparation. Et là, on va l'écouter sur le sujet de la mémoire traumatique. C'est parti.
1: La mémoire traumatique, en fait, c'est vraiment une mémoire qui n'a pas été intégrée en mémoire autobiographique, qui reste bloquée hors temps, comme une machine à remonter le temps, qui fait que aussitôt qu'un lien va rappeler la situation, elle va exploser et faire revivre à l'identique. C'est-à-dire que, par exemple, si on a vécu une violence extrême dans le noir, quand elle va revenir, on va être dans le noir. Si on a vécu une violence avec des douleurs, les douleurs vont revenir à l'identique, comme si elles se reproduisaient. Ça peut mener les gens aux urgences. Toutes les phrases vont revenir, tous les bruits, et je veux dire, les personnes peuvent même avoir peur d'être folles, tellement c'est violent, tellement c'est énorme, tellement c'est incompréhensible. Et cette mémoire traumatique, dernière chose, elle se traite. On peut traiter la mémoire traumatique, on la transforme en mémoire autobiographique, on refait fonctionner le circuit. Les traumas, c'est un peu comme des fractures, on réduit les fractures en quelque sorte. Et le tissu neurologique se répare, c'est-à-dire que les atteintes neurologiques de départ régressent, les circuits se remettent à fonctionner. Et du coup, la personne, elle a vécu quelque chose de terrible, mais elle ne le revit pas à l'identique. On ne peut pas vivre avec une mémoire traumatique. Si on a une mémoire traumatique, ça veut dire qu'on a un terrain miné qui peut s'allumer aussitôt qu'un lien, une odeur, un bruit, quelque chose qui réveille les violences, quelque chose qui serre le cou et puis d'un seul coup, c'est l'entraînement qui revient et la personne, elle se met à étouffer. À ce moment-là, les personnes vont devoir mettre en place des stratégies d'évitement et ou des stratégies, ce qu'on appelle les conduites dissociantes, c'est-à-dire qu'il va falloir qu'elles se dissocient pour pouvoir s'anesthésier pour ne pas vivre ces états atroces. Et du coup, c'est comme ça qu'il y a un risque très important de consommer de l'alcool, de la drogue, de se mettre en danger, parce qu'on fait monter la personne, en fait, sans savoir pourquoi. Si elle se met en danger, si elle se fait mal, si elle se brûle, si elle se scarifie, quand elle fait ça, en fait, elle fait monter le stress, elle fait disjoncter le cerveau, et du coup, elle évite de revivre l'événement. Et ça vaut bien mieux d'avoir une douleur que l'on contrôle, plutôt que de revivre un événement atroce où on a failli mourir, où on a été terrorisé, où ça a été l'horreur. Donc du coup, les personnes vont comme ça essayer de survivre comme elles peuvent, non seulement aux violences, mais aux conséquences des violences, du fait de cette mémoire traumatique qui appartient à l'agresseur, qui colonise la victime. Les victimes peuvent avoir l'impression que c'est elles qui pensent qu'elles sont nulles, qu'elles valent rien, que c'est elles qui sont violentes, que c'est elles qui ont une haine vis-à-vis de soi, alors que c'est en fait la haine de l'agresseur qui est en fait en mémoire traumatique en elles, qui est à l'origine de ces réactions.
0: Récemment, j'ai vécu une petite un événement qui a été très douloureux et j'ai fait deux séances de MDR à une semaine d'intervalle. C'était la mort de mon chat en l'occurrence, pour parler un petit peu de ma vie. Et c'était assez stupéfiant parce que après ces deux séances, c'était presque choquant à quel point l'événement était. J'étais sans émotion forte, je culpabilisais presque de ne pas assez ressentir de douleur, alors que je ne pouvais plus monter dans mon garage, c'était quelque chose assez vraiment difficile. Quand ce sont des traumas lointains, j'ai l'impression que c'est plus difficile d'identifier la résolution, alors que là, c'était vraiment flagrant. Est-ce que tu veux bien développer un peu là-dessus, Alexia ?
2: Oui. On peut penser que c'est plus difficile, mais à vrai dire, les traumas lointains, parfois, c'est ce qu'on appelle l'amnésie traumatique. On ne se souvient pas toujours, mais par contre, notre corps s'en souvient. Notre corps, il a l'information. Donc, quand il arrive dans un endroit ou quand il se passe quelque chose qui lui rappelle cet événement-là, il ne se sent pas bien. Et où il a des pensées, où on peut avoir des pensées vraiment dures vis-à-vis de soi-même. Et c'est un peu des choses qu'on ne comprend pas. Si on a plusieurs choses qu'on ne comprend pas à l'intérieur de nous, c'est souvent qu'il y a de la mémoire traumatiques ou comme des capsules, au fait. Il faut bien comprendre que la mémoire traumatique, c'est incroyable. C'est la manière dont notre cerveau gère la violence. Parce que souvent, quand on était face à de la violence, quelle que soit sa forme, ou de l'incompréhension de ce qui se passait, ou qu'on n'a pas reçu assez de compréhension sur ce qui se passait, qu'on s'est ressenti toute seule, ou qu'il y a eu trop. Le trauma, on peut le résumer, c'est qu'à un moment, il y a eu trop. Il y a eu trop d'informations, on s'est senti trop seul. C'était trop dur, il y a eu trop. Le cerveau dit pas de souci. J'encapsule ça et je vais le garder le temps que je vais pouvoir le traiter, comme je disais avant. Et c'est ça la mémoire traumatique, c'est qu'il encapsule ça dans ce qu'on appelle les amygdales cérébrales. Seulement, les amygdales cérébrales, elles ne sont pas en lien avec la mémoire épisodique, la mémoire qui connaît notre âge, qui sait qu'on a traversé, qu'on a survécu, oui. Qui est logé dans l'hippocampe. Oui. Et donc... elle a raison, Muriel Salmona. On peut très bien, quand on peut dire à la personne, mettez-vous dans ce moment-là, et en même temps, vous sentez que vous êtes dans le présent maintenant, en fait. On ne peut pas gérer un trauma si on ne sent pas en même temps qu'on est dans le présent en sécurité. Parce que quand on sent qu'on est et dans le passé et dans le présent, notre corps, notre cerveau, il fait directement le traitement. Il dit, ah oui, c'est vrai, c'est arrivé, c'était dur, tout ça, mais aujourd'hui, je suis maintenant dans le présent. Et il traite et il a accès à tout ce qu'on appelle des réseaux neuronaux adaptatifs. Il a aussi accès à de l'information qui est juste. Peut-être toi, dans la mort de ton chat, tu as eu accès à... mais tout ce que j'ai vécu était déjà super avec lui, ou j'ai fait du mieux que j'ai pu quand il n'allait pas bien, ou tu vois, tu as eu accès du coup à des réseaux neurocognitifs auxquels tu n'avais plus accès quand tu étais juste dans ta peine.
0: Oui.
2: Et en fait, ouais, c'est comme ça.
0: Est-ce que pour aller travailler le trauma, il faut avoir le souvenir qui va avec ?
2: Pas du tout. Et une de mes enseignantes, elle dit qu'il n'y a rien de mieux qui se garde qu'un trauma. Moi, j'ai déjà une fois aidé une personne qui avait 84 ans. Elle avait eu une agression à 4 ans. Et 80 ans après, elle s'en souvenait exactement comment ça s'est passé. Donc non, il n'y a pas besoin de quoi. Parfois, on s'en souvient, parfois, on ne s'en souvient pas. Et c'est pour ça que moi, j'apprécie tellement le MDR, parce que ce n'est pas cognitif. On peut dire aux personnes, vous partez à partir d'une émotion, d'une sensation, même d'un malaise que vous ne savez pas très bien de quoi il s'agit, mais vous partez à partir de cette chose-là qui vous pourrit des relations ou des moments. Et il suffit d'être avec ça et petit à petit, on a accès à l'information, ou pas. Parfois, on n'a pas accès à l'information, et pourtant, ça se traite.
0: On va écouter maintenant un premier témoignage. Cette personne parle de trauma qu'elle a vécu. On l'écoute tout de suite. Tu dirais que tu as différents traumas ou un trauma?
3: Ouais, moi, j'ai l'impression de reconnaître des événements. Ce truc-là dont on parlait avec mon psy, c'était vraiment un événement précis. Et là, je vois... Du coup, en l'occurrence, cette chose est plutôt réglée. On a travaillé dessus longtemps avec ce psy-là, mais... Ouais, moi, j'identifie plutôt ça en moment. Il y a un autre événement plus récent dans ma vie où je me dis... ça, je m'en remets pas très très bien. Ça revient me hanter beaucoup quand j'y repense. Je suis tout de suite extrêmement mal. Ça me fait des peurs déraisonnables à des endroits. Je sens qu'il y a comme un endroit qui est figé, quoi.
0: Ce dernier événement, tu sais ce que tu vas faire pour essayer de le dépasser?
3: Franchement, non. J'en parle, ça, non. non, je sais pas. Ben, le truc qui m'était arrivé avant, j'ai fait quand même vraiment beaucoup, beaucoup, beaucoup, beaucoup de thérapie dessus. Et petit à petit, ça a fait des effets. Et quand on a fait de l'EMDR avec mon psy d'avant, ben, ça a été un peu genre... La chose qui a achevé de faire que ce truc devienne plus tranquille pour moi. Non, là, ce nouvel événement, je sais pas trop qu'est-ce que je vais faire. Pour l'instant, je fais vivre avec.
0: Elle consiste en quoi, les séances que tu as faites au sujet de ce trauma?
3: Ben, déjà, j'en ai parlé à des thérapeutes différents à différents moments. Donc, des thérapeutes qui n'avaient pas la même approche. Et aussi... pas forcément de manière... j'ai pas fait un plan, quoi. C'est genre, il y a eu le premier moment où, en fait, ce truc est revenu. J'étais là, ok, il faut absolument que j'en parle, ça va pas. Et après, bon, voilà, j'ai déménagé, j'ai arrêté de voir sa psy, qui faisait un truc de psycho corporel, je sais pas trop quoi. Bon, après, j'ai vu quelqu'un d'autre et en fait, à un moment, c'est revenu. Et on en a parlé beaucoup. Et après, en fait, cette chose est revenue des années plus tard, à un autre endroit de ma vie, très fort. Donc là, j'ai été voir l'hypnothérapeute et c'était super, ça a trop bien marché. Et après, quelques années après, ce truc est revenu. Et là, du coup, je suis retournée voir le psy. Et cette fois-là, on a fait le MDR. C'était la réponse à la question ou pas ?
0: Oui, complètement. Et tu dirais que tu as l'impression que cette fois, c'est achevé ou tu penses que ça peut revenir une fois de plus comme auparavant ?
3: Je sais pas, c'est dur à dire. En même temps, à chaque fois, j'ai eu l'impression d'atteindre des petits paliers différents de comment ça restait après en moi après l'hypnothérapie. C'était trop bien l'hypnothérapeute. C'était vraiment flagrant de voir la différence de qu'est-ce que ça fait. Et le MDR, c'était pareil. Et c'était possible de mesurer cette chose concrètement, par exemple. J'ai pu retourner sur les lieux de l'événement, chose que je n'avais jamais faite depuis 15 ans, plus 20 ans. Et ils pensaient de manière hyper différente. Et en vrai, peut-être que ça peut revenir. J'ai pas trop de certitude, mais en tout cas, ça n'a pas pointé le bout de son nez depuis longtemps. Et quand j'y pense, je me sens OK.
0: Merci.
3: Merci à toi.
0: Ce qu'on entend, c'est qu'il y a eu tout un processus et on dirait qu'il y a des vagues, ça s'atténue, mais finalement, ça revient.
2: Ouais, alors ça arrive de temps en temps, c'est un peu comme les pelures d'oignon. C'est étrange hein, comment on est. Et c'est différent pour chacun. Il y a des traumas qui ne reviennent pas, et puis il y a des traumas qui sont sans doute engrammés encore dans d'autres choses qui reviennent comme des pelures d'oignon. Ma pensée à moi, que ce sont des traumas qui sont aussi qui sont sans doute familiaux ou transgénérationnels. Par exemple, des blessures d'attachement, des blessures d'humiliation, qui sont pas juste les nôtres, mais qui sont aussi liées à un plus vaste, réseau neuro-émotionnel, et donc du coup qui reviennent comme des pelures d'oignon.
0: Ouais, ouais. On va écouter un deuxième témoignage. Est-ce que le trauma, c'est une notion qui a du sens pour toi ? Et est-ce que tu sais reconnaître dans ta vie éventuellement des zones traumatiques ?
4: Oui, évidemment. Après, je pense que c'est le chemin de tout à chacun de voir ce qui nous marque et ce qui nous marque, quoi.
0: Tu fais comment avec ceux que tu identifies, justement ?
4: Déjà, les identifier, c'est la moitié du chemin, on va dire.
0: Et la deuxième moitié du chemin ?
4: C'est du coup d'apprendre à vivre avec.
0: Seul ? Est-ce que tu fais ce chemin seul ?
4: Je pense que les gros traumas, il y a besoin d'être accompagné.
0: Tu l'as fait, par exemple, pour toi ?
4: Je l'ai été, ouais.
0: Et ça a fonctionné ?
4: Ouais.
0: Et est-ce que tu veux bien développer un peu sur ce qui a les méthodes ou les... Est-ce que c'est une question de personne, de méthode, ce qui s'est passé pour toi ?
4: C'est pour ça qu'il y a différentes psychologies, que ce soit la cognitive ou d'autres méthodes. Il faut aller un peu à tâtons pour savoir ce qui est bon pour soi et par rapport au trauma.
0: Et est-ce que tu veux bien développer sur toi ce qui a fonctionné ?
4: Je pense que c'est plus une manière générale... Si c'est un trauma lié aux accidents de la route, ça va être de la psychothérapie pour avoir aller sur ses peurs. Si c'est sur des comportements, ça va plus être la psychocognitive. Je pense que c'est à chacun d'essayer plein de choses pour adapter un suivi pertinent, quoi.
0: Est-ce que c'est simple pour toi de parler des problématiques que tu as pu vivre dans ta vie, que ce soit avec des amis ou avec des professionnels ?
4: Pas vraiment. Et du coup, c'est très difficile en fait d'avoir accès aux soins. Même quand on est dans des situations d'urgence, en fait, il n'y a pas de place dans les centres médico-sociaux. Et puis au niveau de la psychologie, c'est beaucoup de sa poche. Donc en fait, celui qui a des sous, il peut facilement avoir un suivi, et celui qui n'en a pas, c'est beaucoup plus compliqué.
0: Est-ce qu'il y a des zones encore pour toi où justement ça reste complètement à l'intérieur de toi, tu en parles à personne?
4: Ah ben non, parce qu'une fois qu'on a compris comment marche son cerveau, le but c'est de pas laisser gangréner à l'intérieur de nous-mêmes. Mais c'est un chemin spirituel, hein, tout le monde ne le fait pas. On est la nouvelle génération, mais nos parents avant ils parlaient pas de tout ça. Donc c'est vrai qu'on a beaucoup évolué là-dedans, mais que c'est pas vraiment disponible pour les gens, quoi.
0: Je te remercie. Est-ce que tu veux dire un dernier mot?
4: Eh ben, qu'il faut pas lâcher notre cerveau. Il peut faire plein de choses et se rendre compte de ce qui est pas bien, mais aussi de se rendre compte de ce qui est bien. Et puis chaque jour un petit pas, eh ben c'est pas rien.
0: Merci beaucoup. À un moment donné, cette personne dit il y a une problématique, il y a une technique. Est-ce que c'est l'individu qui fait qu'on va chercher une technique, une problématique? Comment on choisit?
2: Je pense qu'on choisit de plein de manières différentes et que toutes les techniques sont intéressantes, au fait. Il n'y en a pas une qui est meilleure qu'une autre. Il y en a certains, par exemple, de la thérapie comme la psychanalyse ou de la thérapie longue par la parole va être vraiment très réconfortante quand on a connu des troubles d'attachement. Ça va être essentiel même. Il y a des techniques où on a un trauma clair, là, le MDR est très simple, même si le MDR peut aussi vraiment travailler sur des cas, des traumas, ce qu'on appelle des traumas complexes, des traumas de l'enfance, et c'est souvent des personnes qui ont connu beaucoup de traumas dans l'enfance qui continuent à être traumatisées par la suite, au fait. C'est ça, on n'est pas tous pareils, parce que plus on a connu des traumas d'enfance, on a dû s'en sortir tout seul, toute seule, plus on a dû faire appel qu'à nous, plus ça va être quoi, plus on risque d'être retraumatisé plus tard, au fait. C'est hyper intéressant. Au niveau du trauma, c'est hyper intéressant. Là, elle parle d'hypnose. Et puis il y a toutes les nouvelles thérapies comme le trauma releasing exercise, qui est la TRE, quoi. On va avoir arrivé plein de méthodes plutôt de tout ce qui est anglophone en lien avec le corps. Comment est-ce qu'on peut laisser aller la charge traumatique à travers le corps sans trop réfléchir autour de l'histoire, sans trop penser autour de l'histoire? En France, on est très lié à si je comprends, je vais guérir.
0: Oui.
2: Dans le monde anglo-saxon, c'est bien différent. On voit plutôt, ok, j'ai vécu quelque chose, j'ai du coup de la charge traumatique, comment est-ce que je l'enlève de moi, oui, même si je ne comprends pas pourquoi et comment, et que je n'ai pas trié à un niveau cognitif. Et ça marche très très bien, c'est souvent beaucoup plus rapide. Donc on va avoir arrivé tout un nouveau champ de pratique en termes de trauma, et c'est génial parce que ça va permettre du coup que le traitement traumatique ne soit pas une thérapie longue.
0: Oui.
2: Même si parfois, quand on a connu beaucoup, beaucoup de trauma, ben oui, ça sera plus long.
0: Mais en effet, ça peut faire peur de s'engager dans une thérapie où on ne sait pas quand sera la fin. Du coup, les thérapies brèves semblent convaincre beaucoup, beaucoup de gens dernièrement.
2: Oui. Et après, je pense qu'elles répondent à beaucoup de choses, elles ne répondent pas à tout, au fait. Et quoi, le monde est complexe, il n'y a pas une méthode pour une chose, quoi. Mm-hmm. Et on est tous complexes, on a tous des besoins différents. Mais c'est vrai que moi, dans ma pratique, parce que ça fait 25 ans quand même que je travaille autour du trauma, je vois que la décharge, entre autres avec le corps et tout ce qui est en lien avec les thérapies psychocorporelles, marche très bien, en fait. Quand le cadre est très sécur et quand il y a beaucoup de stabilisation, quand on peut revenir en sécurité et quand on va lentement, parce que maintenant il y a tout un nouveau courant dans le monde du trauma qui s'appelle la théorie polyvagale et qui, oui, nous montre comment être confronté à du trauma comme ça et pas être en sécurité est vraiment mauvais, au fait, pour notre cerveau et pour notre corps.
0: Ça, donc, c'était le cœur du sujet avec notre invitée Léa Buisson, qui était à la première émission. Elle a été formée sur la théorie polyvagale et donc elle a... Voilà, okay. Elle travaille là-dessus, ouais.
2: Bah voilà, ouais.
0: Et on aura bientôt une hypnothérapeute qui s'appelle Pauline Billet pour une prochaine émission.
2: Génial.
0: Sur la question de l'accès aux soins, cette personne, justement, parle du fait qu'en fonction de ses moyens, c'est pas toujours évident. Tu sais nous dire un peu quelles sont les possibilités?
2: Oui, c'est vrai que c'est vraiment une vraie question parce que soit on a de l'argent, on peut aller en individuel, soit on n'en a pas vraiment et on a souvent des longues listes d'attente en CMP. Donc il y a quelque temps, le gouvernement il a lancé Soutien Mon Psy, qui est une des alternatives qui n'est pas non plus la meilleure parce qu'elle peut amené à déforcer les centres, les CMP, les centres médico-sociaux. Mais au fait, la santé mentale est on l'a vu depuis le Covid, c'est un enjeu majeur au fait, parce qu'il y a de plus en plus de troubles, parce qu'on en parle de plus en plus, parce que tout ce qui se passe au niveau des violences sexuelles sort de plus en plus, donc de plus en plus de monde se rend bien compte qu'il y a des traumas, et je ne parle pas juste des violences sexuelles, il y a aussi les violences structurelles, comme le racisme, le classisme, le validisme, il y a plein de violences dont on commence à parler, et dont il faut qu'on ait des personnes qui puissent nous aider à traverser tout ça, et à sortir des choses qui ont été si difficiles et qui les prennent en compte. C'est un vrai problème.
0: On n'a pas de solution, mais non. Voilà. Ok, je te remercie. On va faire une deuxième pause musicale et après, on reviendra et on parlera un peu plus de façon approfondie sur la thérapie individuelle telle que tu la pratiques.

0: Bon, alors Laetitia, je sais que tu es passionnée par le groupe, mais je voulais quand même poser quelques petites questions sur comment se passe une thérapie en individuel, même si je sais que tu ne prends plus de patients parce que bah, voilà, tu ne peux pas tout faire. Je voudrais comprendre un petit peu comment tu fonctionnes en thérapie individuelle. Et par exemple, quand y a une première séance, voilà, qu'est-ce qui se passe lors d'une première séance et quel cadre tu mets pour le patient ?
1: Lors d'une première séance, souvent c'est ce qu'on appelle l'étape de l'anamnèse. Donc on essaye de comprendre pourquoi la personne elle vient, moi je pose souvent la question, qu'est-ce qui active votre cœur d'être là, ici, maintenant, de quoi est-ce que vous auriez besoin? Et puis je pose souvent aussi cette question, et si vous vous disiez que c'est maintenant la fin, qu'il n'y aurait plus besoin de venir me voir, qu'est-ce qui changerait dans votre vie? Qu'est-ce qu'il y aurait comme... Parce que souvent, les personnes viennent pour quelque chose et puis elles veulent voir d'autres changements dans leur vie. Et c'est intéressant de voir aussi c'est quoi les changements qu'elles veulent voir dans leur vie, parce que ça donne aussi des pistes pour ce sur quoi on va travailler, au fait.
0: Oui, et tu expliques un petit peu ce qui va se passer ?
1: Oui, évidemment, je prends du temps pour expliquer ce qui va se passer. Et je travaille aussi, moi, la première séance, j'essaye de décortiquer le paysage dans lequel la personne évolue. Donc son paysage à elle, mais aussi son paysage familial, parfois même transgénérationnel, et puis collectif, quoi, dans sa communauté, comment elle est insérée ou pas dans sa communauté. Et aussi, j'essaye d'avoir un peu une carte de ses ressources, surtout pour revoir, parce que j'aime beaucoup partir de l'idée d'un camp de base. Quand on va travailler sur des choses complexes, on doit pouvoir revenir au camp de base. Et le camp de base, c'est nos ressources. Si on est là, c'est qu'on a on a pu traverser ce qui nous est arrivé. Alors, qu'est-ce qui nous a aidé, au fait ? Qu'est-ce qui nous a tenu droite pour continuer à avancer malgré tout ? Donc ça, je prends pas mal de temps aussi autour des ressources.
0: Est-ce que le patient sait toujours pour la raison pour laquelle il vient ? Et est-ce qu'il repart en ayant travaillé sur ce quoi qu'il est venu au tout départ ?
1: Pas toujours. Mais tu poses deux questions en une. Donc la personne ne sait pas toujours quoi. En tout cas, il y a quelque chose qui l'active et qui l'active assez suffisamment que pour prendre rendez-vous, pour oser, pour payer, quoi, pour tout ça. Donc il y a quelque chose qui l'active. Donc parfois c'est pas du tout clair, mais il y a quand même quelque chose qui dit ok, je fais ce pas-là. Ou c'est parce que quelqu'un dans son environnement a dit bon maintenant j'en peux plus, il faut que tu ailles voir quelqu'un. Donc mais il y a quelque chose qui fait qu'elle est là. Après elle repart. Parce qu'on arrive avec une demande et bien souvent, il y en a d'autres derrière. Donc, elle ne repart pas avec... Elle peut, mais pas toujours.
0: Oui. Ça marche toujours aussi bien quand on vient parce que quelqu'un d'autre l'a suggéré ?
1: Non. Oui et non, ça va dépendre si on est prêt à vraiment se mettre au travail. Si on ne fait pas juste plaisir. Si on est prêt à faire le chemin, en fait. Parce que c'est vraiment un chemin de réparation et de cœur, en fait. C'est vraiment comment est-ce qu'on va réouvrir son cœur et ramener de la tendresse à l'intérieur de soi et à l'extérieur. Parce que pour moi, l'antidote au trauma, c'est la tendresse. Donc c'est comment est-ce qu'on va pouvoir s'ouvrir à de la tendresse à l'intérieur de nous et aller restaurer toutes ces parties de nous qui ont besoin de tendresse parce qu'elles ont été seules. Et donc, ouais.
0: C'est le lien au thérapeute qui fait une partie du travail ?
1: Oui, certainement. Oui, les études le montrent. Hein. C'est le lien, c'est ce qu'on appelle le transfert dans l'ancien monde. C'est ce qu'on appelait le transfert. Mais oui, c'est comment est-ce qu'on se sent. On se sent en miroir, pas en miroir, mais c'est l'alliance thérapeutique qui fait qu'on ose y aller. Parce que ce n'est pas toujours facile de traverser ces territoires-là. Donc, si on n'a pas un allié avec nous, on ne va pas y aller. Mmh. Donc, oui, le lien fait beaucoup, beaucoup.
0: Quand la personne vient, et si elle vient avec vraiment beaucoup, beaucoup de choses, ça part dans tous les sens, comment tu fais pour trouver ton chemin ?
1: On a une technique qu'on appelle le contenant. Donc, je mets beaucoup dans le contenant, dans la salle d'attente des problèmes. Pour elle.
0: Ça veut dire quoi ?
1: Le contenant, c'est une technique qu'on utilise en hypnose où on met de côté les choses qu'on ne peut pas travailler au moment même pour qu'elles puissent venir se travailler à un moment qui est plus opportun. Et moi, je fais souvent mon chemin dans tout ce que la personne me raconte, là où je sens qu'il y a le plus besoin, et je lui demande toujours, tiens, ce sur quoi est-ce qu'elle veut travailler. Donc, c'est la personne, en fait. Dans une thérapie, l'accompagnant, elle est expert de sa pratique, mais la personne, elle est expert de sa vie, c'est elle qui sait. C'est elle qui connaît sa vie, c'est elle qui sait les changements qu'il a besoin, c'est elle qui va faire les changements dans sa vie. C'est un peu comme une voiture, nous on est experts de la voiture, on amène une voiture en bon état, mais c'est la personne qui décide là où elle va et quel chemin elle va le prendre pour y aller. Oui. Moi je peux juste assurer que la voiture soit en bon état.
0: Quel est le bon rythme pour le patient ?
1: Eh ben ça va dépendre de tout le monde. Hein. De quoi ça va être, je sais pas... J'imagine que la plupart, ils aiment bien toutes les 2 semaines ou tous les mois.
0: Et tu penses que ça peut, que ce soit un peu rapproché, ça permet quelque chose?
1: Oui, certainement. Après, en EMDR, on ne fait pas plus d'une fois par semaine parce que c'est très intense en termes de retraitement. Mais oui, je pense que ça va dépendre des phases de vie.
0: Il faut aussi laisser du temps. Il faut aussi...
1: Oui, en fait, il y a beaucoup qui se passe dans le réel. Hein. Il y a beaucoup qui se passe dans le réel et dans notre vie avec les gens autour de nous et tout. Ouais.
0: Et comment on décide que la thérapie, bah, c'est fini, c'est bon?
1: Eh bien, parce que souvent, on n'a plus vraiment envie d'y aller, on n'a plus envie de passer son énergie là-dedans. Donc ça, c'est un des bons
0: Ça se fait
1: signes.
0: tout seul.
1: Ouais, ça se fait tout seul. Et puis parfois, on a envie que ça s'arrête et que c'est pas encore. Ouais, parfois c'est pas fini, mais c'est fini pour la personne à ce moment-là parce qu'elle a d'autres choses à gérer dans sa vie. Ouais.
0: On a parlé de beaucoup de choses, on aurait encore beaucoup, beaucoup de choses à dire, mais il va falloir s'arrêter parce que on arrive au bout de l'émission. La dernière question que je voudrais te poser, Laetitia, qu'est-ce que tu voudrais mettre en avant? Quels sont les derniers mots que voudrais poser pour cette émission?
1: Ben, que c'est vraiment courageux d'aller faire un travail vers soi-même et que ça vaut la peine. Parce qu'après, on a tellement plus de liberté à l'intérieur de soi, c'est tellement plus fluide. Et que parfois, on a peur, mais que ça vaut vraiment la peine. C'est un beau travail, quoi. C'est le plus beau des voyages, je trouve, celui vers soi-même. Et vraiment, ouais, que se sentir relié, en sécurité, c'est ce qui permet de tout traverser.
0: Ok, je te remercie. On mettra sur le site de Radio Saint-Ferréol les liens pour aller voir ton site internet. Merci beaucoup d'avoir été présente pour cette deuxième émission. Merci à Radio Saint-Ferréol pour nous avoir accueillis dans son studio. Merci à Yann qui a fait la technique aujourd'hui. C'est fini pour aujourd'hui et à bientôt pour la suite.
1: À bientôt!

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2: Le documentaire radiophonique qui va suivre s'intitule « Les bécanes » et a été réalisé en 2024 par Éléonore Danier et Jeanne Baird. Nous sommes allés à la rencontre de deux amis, Émir et Marco, qui ont une passion commune, la moto.
3: Entre prise de risque et goût de l'aventure, ils construisent leurs identités dans un milieu très masculin. Avec une vision parfois contradictoire du monde, deux jeunes hommes nous partagent leurs questionnements. Une route semée d'embûches vers l'âge adulte.
4: On est un peu devenus potes grâce à la moto.
5: Sauf qu'on avait tous les deux pas le permis de moto à ce moment-là. Juste on parlait, on disait des trucs de ouf, des marques, tout ça.
4: Ouais, parce qu'on connaissait des marques, on connaissait des modèles. Tu sais, les kiffeurs de moto, mais qui en ont pas, quoi. Et du coup, on a commencé à parler de ça, machin. Lui, il a passé son permis, il l'a eu très, très vite.
5: Ouais.
4: On était même pas encore trop potes à ce moment-là, juste on se parlait, et voilà. Et du coup, dès qu'il l'a eu, moi, ça m'a motivé à le passer aussi. Et en vrai, je l'ai passé dans la foulée.
5: Tu t'avais fait conduire ?
4: Ouais.
5: Avant que tu commences.
4: Exactement.
5: Et tu t'es pris la remorque.
4: Exactement. J'avais cassé des trucs hein, sur sa moto en plus.
5: Après, t'as tout réparé.
4: Normal, encore heureux.
5: Oui, mais...
4: Et les réparations qu'on a faites, franchement, c'était marrant. Hein. Fallait les voir. Et à Paris, on sort pas beaucoup en fait. On roule pas beaucoup en moto ici.
5: Ça arrive quand même.
4: Si, on roule en moto. Genre dans notre usage quotidien, parce qu'il y a des bouchons, on a la flemme de prendre la voiture, et puis voilà. De temps en temps, on fait une petite sortie ensemble. Mais sinon, on roule pas beaucoup ici, parce qu'il y a trop de radars, trop de police,
5: ouais,
4: trop de caméras, on peut même pas se faire plaisir.
5: Puis il y a la pluie, quand même.
4: Moi, le souvenir que j'ai avec toi, c'est la fois où je t'ai fait monter sur le Gex, pour le coup.
5: Ouais. La première fois que je suis monté derrière lui sur la sportive qui arrache bien.
4: Ça, c'était quelque chose.
5: J'ai crié.

0: Surtout que c'était impressionnant, encore plus qu'on était sans casque et tout, vu que c'était pas en France.
1: Ah oui, on était monté sans casque, sans rien en fait, en claquette, en short, t-shirt. Mais j'étais parti super fort et tout, et lui c'était la première fois qu'il montait derrière moi sur cette moto, et il a crié de toutes ses forces, c'était super drôle. Ça c'est un bon souvenir à deux.
0: Mais elle est quand même éclatée ta moto. Alors que la mienne. Ok. Non mais elle est mieux. Même toi tu l'as essayé, t'as essayé
1: Non,
0: la
1: c'est
0: mienne alors
1: vrai.
0: qu'on a la même, tu m'as dit oh elle est incroyable, c'est quoi ce monstre? De
1: C'est
0: toute façon, à
1: vrai.
0: chaque fois que t'essayes mes motos, t'es conquis.
1: Ok, c'est vrai. Mais à l'ancienne, il avait quand même un pot d'échappement qui faisait énormément de bruit et qui rajoutait beaucoup de cachet à la moto, ce qui n'est plus le cas.
0: C'est vrai que le pot d'échappement il donne une sensation de vitesse en plus. Vu qu'il y a le bruit. Ça crie, en fait, t'as l'impression que tu vas beaucoup plus vite. Alors qu'en vrai. Moi, j'ai acheté une moto d'occasion. Honnêtement, j'ai jamais vu une moto qui faisait autant de bruit. Les mecs qui cassent les couilles la nuit, qui empêchent tout le monde de dormir, c'était moi. Et c'était pas voulu, puisque j'ai acheté la moto comme ça. Et en vrai, j'aimais bien. Je dois avouer que le kéké en moi adorait faire crier le pot d'échappement.
1: La majorité des gens qui passent leur permis moto, en vrai, c'est une passion. Je pense que la plupart des mecs qui font de la moto, c'est parce qu'ils sont passionnés de base. C'est souvent de père en fils, tout comme ça. Mais aussi,

0: quand on passe le permis, on se dit,
1: C'est vrai.
0: le jour où je vais avoir ma moto, elles vont toutes monter derrière moi. Et en vrai, quand t'as ta moto, il n'y a personne qui monte.
1: Non, mais après, c'est pas que pour ça.
0: Mais tu sais, c'est pareil pour tout. Alors moi, il n'y avait pas si longtemps, j'étais bien gros. Je me suis dit, ah voilà, je vais perdre et tout. Ça va être quelque chose. Au final, en vrai, c'est exactement la même chose. Tu sais, je parle de la motivation des meufs. Genre, les mecs, on est souvent motivés en se disant, ah, je vais faire ça, je vais avoir plein de meufs et tout. Même si t'as envie de gagner bien ta vie, tu te dis, je vais être super riche, j'aurai plein de meufs. C'est vrai ou pas?
1: C'est horrible. C'est la vérité. Mais pas que, genre. Vraiment pas que.
0: Quand même, c'est quand même une raison très importante, surtout au début.
1: C'est une partie sombre du tableau, mais elle est vraie.
0: Et quand tu croisais des meufs avec la ninja, tu faisais pas tout le temps des ruptures, tout ça?
1: Mais ça, c'est pour rigoler.
0: Non, c'est pas pour rigoler, c'est...
1: Si,
0: Non,
1: arrête.
0: non, parce qu'en plus, il le fait même tout seul.
1: Non, mais c'est horrible.
0: Non, c'est pas horrible.
1: N'importe.

0: Je me souviens d'un truc.
1: Vas-y.
0: Quand on rentrait avec le Gex de Svetin-Nicolas.
1: Oh mon Dieu, c'est juste la pire épreuve de ma vie.
0: Ouais. Donc c'était à 160 km de chez moi pour du coup 1 heure de route. 160 km à 160 km heure, c'est 1 heure de route. Et en gros tout le monde vient en moto et après il y a un concert de rock. Bon, on est parti la journée, mais on est rentré le soir, en pleine nuit. J'avais un phare mais qui éclairait rien du tout. Genre tu peux pas rouler tout seul la nuit, c'était pas possible.
1: Sauf qu'il y avait un mec devant.
0: Il y avait un mec avec nous. Et du coup le but c'était qu'il roule devant moi et que moi je regarde son feu, tu sais, un petit feu rouge derrière la moto. Donc faut imaginer, hein, tout est noir, tu vois rien, tu vois juste un petit point rouge au loin et tu dois passer exactement là où il passe parce que t'as aucune idée d'où se trouvent les bords de l'autoroute.
1: Et moi j'étais accroché derrière lui. Et faut savoir que des fois t'es à 180 et tu sais que ton pote qui conduit, il voit rien. Pendant des kilomètres et des kilomètres, moi j'étais juste accroché, accroupi derrière lui et je fermais les yeux. Et en vrai, je me disais, ah, peut-être je dois mourir aujourd'hui, tout ça. Mais quand tu vas vraiment très vite et que tu sais que le moindre truc où tu tombes ou quoi, en vrai, t'as une vitesse où tu te fais très mal dans le meilleur des cas, tu vois. Bah, c'est le moment où t'es le plus excité. Tu vois ce que je veux dire?
0: Moi, tu sais que tant que il se passe pas un truc où je me fais peur, en vrai, j'ai pas d'adrénaline.
1: Je rentre chez les pompiers de Paris, mais du coup, ça fait partie de l'armée. Le 1er octobre. Je me suis rendu compte que je voulais faire un truc utile. Enfin, faire un truc où je sente que c'était pas pour rien. L'adrénaline aussi. Mais peut-être que aussi c'est pour ça que en moto, je pense pas forcément à mes proches dans ce genre de moment. Et du coup, ce sera sûrement pareil en vrai quand je vais monter au feu ou quoi. Ma mère, quand je lui ai dit pompier, elle m'a dit quoi? La moto, puis pompier. Elle a tout de suite lié les deux.
0: Mais ma mère non plus, hein. Un policier ou gendarme, ça lui plaît pas. Hein. Elle me dit tous les jours, il y a des gendarmes, des policiers qui se font tuer, qui se font planter, qui se font renverser ou je sais pas quoi. Bah oui, c'est un métier à risque. Mais faut bien que quelqu'un les prenne, les risques. Enfin, je sais pas. C'est cool, non? Faut bien des gens pour le faire. Donc moi, ça me plaît, j'ai envie de le faire, quoi.

0: Les Bécanes, un documentaire de Éléonore Danier et Jeanne Baer. Merci à Marco et Émir, Charlotte Rouault et Éric Urbain.
1: Une production de l'École nationale supérieure Louis Lumière 2024.
2: Je m'appelle Virgile Loiseau et vous allez écouter Le partage de l'effort. C'est un documentaire sonore sur le vélo. Alors le vélo, j'en fais depuis toujours, mais ces dernières années, c'est devenu pour moi un vrai sport et j'ai commencé à rouler de plus en plus. J'ai fait des voyages à vélo, puis je me suis inscrit dans un club et j'ai même fait un peu de compétition. Mais je crois que j'ai un petit peu trop abusé. J'ai commencé à douter et à me poser des questions sur ma pratique. Je me suis demandé pourquoi je roulais autant, pourquoi j'allais aussi loin dans l'effort, et comment ça impactait mon moral, mes émotions et mon rapport aux autres. Alors, dans la vie, j'ai deux passions, c'est faire du vélo et aussi enregistrer du son. Donc, à un moment, j'ai commencé à enregistrer du son pendant que je faisais du vélo, pendant des voyages, pendant que je grimpais des montagnes. Et puis, je me suis dit pourquoi pas rencontrer d'autres cyclistes pour leur demander s'ils voulaient bien m'aider à répondre aux questions existentielles que je me posais. Donc cette pièce sonore, ça parle de cyclisme, mais pas pour parler de performance ou de compétition, mais pour parler de ce que le vélo pratiqué en tant que sport intensif peut faire à nos vies, à nos joies, à nos blessures et à nos fragilités. Comme je viens de le dire, le vélo, je le pratiquais dans un club, donc en groupe, mais malgré ça, c'est quand même un endroit où je me sentais seul. Et avec le recul, après avoir terminé ce documentaire, j'ai compris que le fait d'interroger des personnes, c'était aussi un prétexte pour passer du temps avec elles et apprendre à les connaître un petit peu plus, ne serait-ce que le temps de la rencontre, de l'interview. Donc voilà au final ce documentaire. Je pense que ça raconte l'ascension difficile d'une montagne, mais aussi des tentatives de rencontre, aussi bien avec soi-même qu'avec les autres. Bonne écoute !

0: j'ai pas de schéma explicatif de comment c'est venu, mais
1: quand j'ai des passions, je l'éviterais.
0: En fait, c'est comme une relation amoureuse. Moi, je le vois comme ça, en fait.
1: Et ça m'embrouille assez fort l'esprit. Je pense qu'à ça tout le temps.
0: T'es avec quelqu'un, la personne te plaît, passez des bons moments ensemble, des moins bons moments ensemble.
1: Ça pourrait détruire la relation que j'ai avec ce.
0: Et à un moment donné, t'as le doute. C'est normal, c'est naturel, toi. On a tous vécu au moins une fois dans sa vie, voire plusieurs fois. Tu te dis, non mais attends, tout le temps que j'investis dans cette relation, est-ce qu'il est rentable en fait? Est-ce que vraiment cette relation va aboutir? Mais en fait, tu le sais pas.
1: Et donc j'essaye avec le vélo, vu que c'est une passion qui dure vraiment depuis longtemps, de pas être trop intensif.
0: Ce doute-là, il sera toujours là, mais j'ai pas la réponse. Je me contente de suivre le move, en fait. Je suis amoureux, donc j'aime.
1: Pour justement garder un peu un esprit clair par rapport à ça.
0: Et si lui, un jour, j'aime plus, ben j'aime plus, qu'est-ce que je te dise. Mais j'aurais pas perdu mon temps.
2: On est le dimanche 3 juillet 2022. Je suis sur mon vélo, en train de grimper le col du Galibier. J'ai posé mes micros sur mes mains. J'espère que le vent laisse entendre ma voix. Il reste environ 7 km pour atteindre le col du Galibier.

0: ça grouille, quoi, toi. Tu sens que ça monte, quoi. Quand ça monte trop, là, je dois y aller, quoi. Sinon, l'énergie, il va falloir que je la dépense autre part.
1: C'est un peu comme une addiction.
0: Moi, j'ai besoin de ce truc. Une fois que t'as accédé à ce truc-là, peut plus revenir en arrière, en fait. Moi, je reviendrai jamais en arrière.
1: J'essaye de rouler un certain nombre d'heures par semaine parce que voilà, pour rester en forme et évoluer physiquement, j'ai un espèce de plus ou moins planning prévu pour savoir quand je vais rouler par rapport à mes horaires de travail et de quand je suis disponible. Et donc je sais que bah, aujourd'hui j'ai prévu d'aller rouler. Et si il y a quelque chose qui se passe pas comme je l'avais prévu, je vais pas perdre mes repères, c'est pas à ce point-là, mais c'est vraiment un peu vrai.
0: Il y a peut-être une petite dépendance là-dedans, on va pas être hypocrite, hein.
1: Donc je peux ne pas rouler un, deux jours, ça va, mais si j'y sais plus et que c'est pas un repos voulu pour par exemple, parce que voilà, je suis fatigué, il faut que je me repose.
0: Quand il n'y a pas de sport, en fait, c'est comme une jauge qui, tu vois, qui diminue tout au fil du temps où tu t'entraînes pas. Et à un moment donné, quand elle est vide, ben forcément, ça crée un déséquilibre.
1: Je sens en moi, je sais pas comment l'exprimer, mais je sens que j'ai besoin d'aller faire du vélo. C'est un peu comme, je sais pas, quand ça fait longtemps que j'ai pas vu un ami, bah, je sens que j'ai envie d'aller le voir.

0: Il y a des jours où je vais pas à l'entraînement. Mais ça veut vraiment dire que la semaine a été chargée, quoi. Et que je me dis, bon là, y a rien qui dit que c'est bien d'y aller, quoi. Mais c'est très rare déjà. Et quand ça se passe, comme j'ai dit, je sais pas, c'est bizarre. Une limite solitude, en fait. C'est très étrange. Quand je vois la vie de manière brute, sans aucun artifice, tu vois, on va dire, de cet ordre-là, je vis pas en fait. J'ai besoin d'avoir eu ce moment où je me suis échappé, quoi.
1: Mais je cherche pas grand-chose en fait. J'attends rien du vélo. Mais lui me donne de nouvelles relations, de nouvelles expériences. C'est un compagnon qui donne mais qui ne demande rien en retour.
0: C'est ça. C'est ça.
2: J'essaie de pas trop regarder la route. Je gère plutôt ma roue avant. Je gère par terre. Le sol. Le nez. Vers le bas. Les yeux. Sur l'écran. La route à venir s'affiche en petit et c'est presque plus facile que le nez en l'air.

0: Ça fait maintenant 4 ans, je dirais, que je fais du vélo de manière régulière. Enfin, ça s'est intensifié avec les années. Et oui, ça prend vraiment une grande place. Je pense que la grande partie des amis que j'ai, c'est lié au monde du vélo. Que ce soit que j'ai rencontré en roulant, ou en travaillant dans des magasins de vélo, ou en allant à des événements liés au vélo. Je vais faire du vélo pour m'entraîner. Puis si je vais boire un verre, ça va être avec des amis du vélo. Donc vraiment, je dirais qu'une grosse partie de ma vie est vraiment basée sur le vélo.
1: Discipline, c'est mon point fort. En 2 ans et demi, 3 ans, j'ai raté 2 entraînements.
0: Pour moi, c'est pas une difficulté, c'est plus pour les autres.
1: Mes potes, ils veulent venir avec moi de temps en temps parce que ils disent, ah, chez les gars, il n'y a pas de secret en fait. Hein. Tu te réveilles, tu vas à l'entraînement, point. Mais pas en mode nouveau nazi militaire, quoi. En mode chaque jour compte et j'ai envie d'y aller, donc j'y vais. Point.
0: Je vois bien qu'à chaque fois que je dis que je bah non, enfin moi je viendrai pas par exemple à cette fête-là, je vois que ça. En fait, je ressens vraiment pas le besoin d'aller ouais, faire la fête. Et si je veux rencontrer des gens, bah voilà, enfin, y a d'autres moyens de le faire. Et je suis assez aussi quelqu'un d'assez ouais, solitaire, je dirais.
1: Et s'il faut vraiment supprimer un entraînement ou le raccourcir, ou l'adapter, je peux le faire. Mais je trouverai toujours un moyen de timing pour le faire correctement.
0: Je sais pas, moi j'ai eu beaucoup de fêtes où j'allais et puis je m'ennuyais en fait. Et juste, j'étais là, bon, bah, ok, c'est cool, mais j'ai plus envie de faire ça. J'ai pas encore trouvé mon objectif, moi, dans les fêtes. Le vélo est plus amusant et plus festif, même.
1: Optimiser son temps, servir ses passions. Mais je sais que la passion, c'est pas un truc que tout le monde ressent, donc et j'apprends à le comprendre. Parce qu'au début, j'étais con, mon Dieu. Je comprenais pas ça, en fait. J'étais mauvais, en fait, avec les gens qui... Mec, tu fais tout. C'est quoi ta vie, en fait? Tu fais quoi? À part exécuter un taf, tu fais quoi? Je comprenais pas, en fait.
0: Quand je vais rouler avec des gens qui ne roulent vraiment que pour le plaisir et qui roulent beaucoup moins souvent que moi, je suis un peu le gars chiant qui est là. Non, moi, je suis désolé, je vais pas pouvoir faire un sprint sur cette montée parce que faut que je la fasse calme parce que demain j'ai encore ça comme intervalle à faire. Donc voilà, c'est une façon un peu différente de rouler qui me plaît bien.
1: Si tu me dis, ouais, aujourd'hui c'est comme ça, il faut faire un 30-30, tu dois pas t'échapper au-delà de ta VMA ou j'en sais rien, bah, ça va me casser les bonbons en fait. Parce que si moi je veux m'échapper, je m'échappe.
2: En fait, tout à l'heure, j'avais un peu la tête qui tournait. Alors, j'ai fait une pause. J'ai repris mes esprits. J'ai installé les micros. Depuis que je roule avec les micros, je suis un peu concentré. J'ai déplacé ma concentration sur les micros. La route, ça va presque tout seul.

il y a 2 ans, il y a eu un hiver où j'avais, je pense, trop roulé pendant l'été. Enfin, je venais de me séparer avec ma copine et du coup, j'avais, je pense, attribué le vélo avec cette personne. Et on a rompu et du coup, je pense, j'ai, je sais pas, j'ai eu du mal à séparer tout dans ma tête. J'ai plus fait de l'eau en fait.

Enfin, ça me dégoûtait, mais j'avais plus aucune envie en fait. J'ai complètement arrêté de faire du vélo et j'ai commencé à faire du skate avec un ami. Et j'ai eu une bonne chute en skate et je me suis fait une double entorse au pied gauche. Et donc j'ai eu un plâtre. Enfin, ouais, j'ai été immobilisé pendant 2 mois. Le fait d'être immobilisé a fait grandir en moi l'envie d'aller dehors et de faire du vélo. Et donc la première chose que j'ai faite quand on m'a enlevé le plâtre, je me souviens, j'ai repris le bus, je suis rentré chez moi, j'ai repris mon vélo et j'ai été faire 2 heures de vélo. Ça faisait 5-6 mois que j'en avais pas fait. Peut-être qu'il m'a fallu passer par une autre passion comme le skate, qui reste, je trouve, au niveau des sensations, pas similaire au cyclisme, mais on est quand même sur aussi un sentiment de liberté.

là on arrive dans la partie la plus dure. Comme si on n'avait pas déjà l'impression d'avoir fait plusieurs. En fait, une fois que je suis dans mon propre rythme, ma propre cadence, ça devient un peu plus facile. Parce que j'ai qu'à poursuivre l'effort. Celui que je viens d'apprendre, que mon corps vient d'apprendre. Apprendre sur la pente.

la pente qui arrive est plus dure et en même temps les kilomètres restant à parcourir diminuent.

Ah non, clairement, ce matin, j'ai fait flou, quoi. Au début, quand tu commences le vélo, tu comprends pas, je pense. À quel point ça peut faire, c'est violent. En fait, c'est parce que le vélo, t'as une machine, en fait. C'est ça la grande différence. C'est un engin, en fait. Tu touches pas le sol. Et tu dois faire avancer ce truc, en fait. Et après, tu comprends que les vitesses, les moyennes, l'économie sur une course, l'école, comment gérer les dénivelés, les points de passage. Et là, tu te dis, oh ouais, en fait, c'est un sport incroyable. Et qui génère beaucoup de souffrance, hein.

J'ai fait Bruxelles-Amsterdam en une journée. Et franchement, j'allais pas du tout en performance. Hein. Donc j'étais cool, quoi. Franchement, je feuilletais un peu mon carnet comme si ma vie c'était un livre. Et puis hop, je regardais un peu, je constatais des trucs, je triais d'autres trucs. Là, pour le coup, j'étais quand même dans un mode présent, mais je réfléchissais à certaines choses. Mais tout était fluide, en fait. C'était vraiment comme une espèce de un roulement, agréable à entendre rouler, à voir rouler. Et j'ai fait ça sans musique. Zéro, rien, rudimentaire. Je me suis juste contenté de pédaler. Et quand je suis arrivé au 200e kilomètre, je me suis dit, putain, waouh, je suis en souffrance en fait. Vraiment, je souffrais quoi. Et j'ai fait les 30 derniers là, ou les 25 derniers. Et mes jambes, je poussais et tout. Et en plus, c'est que du flat. Donc en fait, tu dois pousser tout le temps, tu vois. En fait, tu flottes. C'est une aventure humaine, pour le coup, je suis solitaire, mais j'ai rencontré des gens. C'était ça. Un voyage, en fait.

c'est une sorte d'effort commun, mais solitaire et silencieux. Là, on dirait qu'il y a un petit replat, mais c'est inutile.

0: qui est bien, c'est que plus on monte, moins il fait chaud. Ça fait du bien encore quand il fait 30, 35 dans la vallée. Là, j'avoue que je fais pas trop de malin. Mon cœur bat de plus en plus lentement. Là, c'est vraiment l'énergie, quoi. Peut-être c'est juste une fringale, une hypoglycémie. Peut-être qu'il faudrait juste que je mange plein de sucre.
1: Voir que j'évolue. C'est aussi ça, en fait, qui fait que je continue à faire autant de vélo, c'est qu'avec, du coup, ces données d'entraînement, ça me permet de vraiment factualiser des émotions, je dirais, des ressentis de mon corps, et ça permet de les mettre en chiffres. On roule jamais pour rien, mais vraiment se dire, ok, ben là, voilà. Il y a 3 mois, j'étais à autant de watts sur autant de minutes, maintenant j'en suis à ça. Ça rassure, je dirais, d'avoir des nombres qui corroborent les ressentis du corps. Ça permet de se dire, ok, bon, bah aujourd'hui, voilà, je me sens pas bien, et voilà, ça se répercute sur les chiffres, bah ok, c'est normal. Mais j'essaye de non plus pas trop prêter attention à tous ces chiffres. Parce que sinon, on peut vite un peu partir dans se dire, ah, ok, aujourd'hui j'ai réussi qu'à faire, je devais faire autant d'oise, j'en ai fait que 10% en moins, qu'est-ce qui se passe? Donc il faut trouver juste équilibre entre ces chiffres sont utiles pour progresser et s'améliorer, mais pas tomber dans le. Ne regarder que ça et se dire, ok, mince, mes chiffres sont pas bons. Voilà, faut trouver, ouais, la bonne balance, quoi.

Quand je fais pas de sport, je suis crevé. Je suis plus que l'ombre de moi-même. Moi, je dirais que c'est plus la fatigue mentale et psychologique. Tu te dis pourquoi en fait? Pourquoi je fais ça en fait? Je pourrais partir une semaine et ne rien faire si je m'y prépare bien. Il y a peu de temps, j'ai eu une crise existentielle, toi. Moi, j'ai eu 30 ans aussi. Est-ce que c'est lié? J'en sais rien. J'ai dit à ma mère, ouais, maman, je suis au top, quoi. Je suis bien. Mais je me sens marginal. Même par rapport à mon emploi du temps et tout, sportif, c'est fou, mais je me sens tellement décalé en fait. Et puis quand tu vas à l'entraînement, et puis tu reviens, et puis tu dis, mais attends, qu'est-ce que je fais là? Peut-être c'est rien en fait, toi. Je suis en train de rien construire, je suis juste en train de créer une performance qui me donnera pas le niveau professionnel, parce que voilà, pas déconner. Donc, j'y pense même pas. Je doute et je me dis, me retrouve dans cette phase ultra de solitude en fait. Et puis je réfléchis et je dis, mais en fait, non, réfléchis pas en fait. Réfléchis pas.

Il y en a pour qui ça descend, il y en a pour qui ça remonte. Ok. Les derniers kilomètres sont encore plus durs. Mais il en reste plus beaucoup. Il en reste environ 2,5.

0: Ce qui me plaît quand même le plus dans le vélo, c'est d'aller faire des cols. Donc voilà, je base vraiment mon année d'entraînement pour les 2-3 semaines où je vais faire des cols durant les vacances.
1: Quand t'as un col en face de toi, tu le personnifies. C'est comme un boss, tu vois, le boss de la fin. Et t'as une vraie relation qui se fait. Je le vois pas directement comme ça. Au départ, je dis waouh, je vois l'immensité, le. Pff, tu sais, je me dis ah, j'ai envie d'être en haut, j'ai envie de voir la vue. Et puis quand je suis dedans, ah, c'est différent. Je me mets à le détester. Je suis quand même dans une espèce d'adversité, quoi. Et là, pour le coup, dans une grosse souffrance. Moi, le col, ça me fait souffrir, franchement. Mais j'adore. Hein. Je kiffe souffrir. Hein. Franchement, c'est un kiff absolu. Et je pense que c'est le moment où il y a le plus d'hésitation, quoi. Tu luttes à un moment donné, en fait. Je sais pas si toi, tu luttes, mais en tout cas, moi, je lutte. Parce qu'il y a bien un creux.
0: Ça a l'air vraiment amusant à faire, mais aussi un peu effrayant de se dire, ok, je fais 5-6 jours tout seul, je dois faire, je sais pas, 1200, 300 km. En fait, j'ai pas peur de le faire, mais c'est plus de me dire, qu'est-ce qui se passe si après 3 jours, je suis KO, qu'est-ce... Ça mettrait un gros coup au moral de me dire que j'ai commencé quelque chose et que j'ai pas réussi à le finir. Je pense que c'est plus ça qui m'effraie dans ce genre de course. Ouais, j'aime bien quand je commence quelque chose, le finir jusqu'au bout et que ce soit bien fait. Et c'est sûr, et de devoir arrêter au milieu d'une course, ce serait un peu, ouais. Au fond de moi, je le prendrais un peu mal et ce serait toujours quelque chose qui resterait à devoir accomplir, à devoir en quelque sorte réparer, de réussir à refaire cette course. Peut-être la faire à plusieurs, ça pourrait être juste comme ça, bah, dans les moments plus difficiles, on peut soutenir.

peut-être la partie dure du chemin. Après, ça ira mieux. Peut-être. Toujours. Si je mange assez. Si je bois. Si je me verse de l'eau sur la tête. Parce qu'il fait très chaud. Ça arrange pas les choses. D'ailleurs, pendant que je parle dans les micros, j'oublie vraiment de boire. Alors je vais boire.

0: C'est simple en fait faire du sport, moi je trouve. Y a rien de compliqué, de matérialiste ou d'artificiel à fond. Pas malsain, mais je suis un gros compétiteur. Je déteste qu'on me dépasse déjà. Tu sais, parfois t'es là en vélo et t'as un gars qui te dépasse. Ah ouais, des fois j'aime pas. C'est con, mais c'est animal qu'on fait. T'es là, tu te poses même pas la question. T'as un gars qui te dépasse, tu te dis non. Pas pour du genre ouais, mon ego, j'accepte pas. Non. Non, moi je vais le dépasser. Maintenant j'accepte. Mais avant, parce qu'en fait j'ai pris du recul. Qu'il fallait se focus sur soi-même, toi. Et que mon propre rythme est celui qui va me permettre d'être meilleur. Si je fais n'importe quoi en suivant les gens qui sont plus forts que moi, je vais me brûler en fait. Et finalement, je crois que c'est un kiff pour les deux personnes. C'est un jeu, quoi. Et si lui, tu sens qu'il se remet des watts derrière, ça déchire, en fait. Parce que ça te met dans un mode de ouf. Et en fait, c'est un partage.
1: Là, on entend un peu la voix du mécanisme d'un vélo dont les rouages sont un peu secs. Lui aussi, il a besoin d'être arrosé, lubrifié. Et au fond, je me demande pourquoi je fais tout ça. Là, j'ai des idées qui me passent par la tête, mais en même temps, les questions existentielles que je me pose, j'arrive pas à y répondre. Parfois, il y a une certaine réponse, parfois c'est une autre. Parfois je sais, parfois je sais pas, parfois je sais, parfois je sais plus. Alors, je vais demander aux autres, j'ai besoin d'aide.
2: La route, c'est comme si elle résonnait en fait dans le cadre. Ça amplifie le. J'aime bien entendre juste ma chaîne qui tourne, ma roue libre qui fait du bruit, les shifters, les petits règlements électroniques de mon dérailleur, les patins qui cuinent un peu parce qu'ils sont pas exactement réglés au millimètre. Quand il y a un son qui n'est pas voulu sur le vélo. Il est comme amplifié aussi dans la tête et on se focus plus que là-dessus. Dans ce cas-là, ça fait un peu perdre la sensation de plaisir sur le vélo. On se concentre vraiment que sur ce bruit qui est énervant.
1: Ça chante.
3: C'est pas mal, hein ?
1: Ouais,
3: ça grince un peu, ça commence à mal.
1: Non, mais c'est une petite voix qui t'accompagne.
3: C'est ça.
1: Elle te lâchera pas.
3: Ouais, jusqu'à la fin. On sait pas encore où va être la fin, mais je pense à EBDF.
1: Ouais, si tout va bien.
3: Ouais, ça marche.
1: Ouais, toi aussi.

0: Et si je devais vraiment apporter une explication logique par rapport à ma personnalité, c'est vraiment le côté extrême, en fait. Moi, j'aime bien quand ça pique, j'aime bien quand ça fait mal. J'aime bien quand je suis à l'impression que je pourrais frôler. Une fois que l'esprit se détache du corps, moi, c'est ce que je recherche. Lorsque tu fournis un effort tellement haut par rapport à ta capacité, il y a un moment donné où tu es forcé de prendre le pouls du présent, en fait, du moment où tu le fais. Tu peux pas penser à autre chose parce que ton esprit, il est en train de s'échapper, en fait, du corps. Parce que le corps, il souffre quelque part. Et à un moment donné, tu as une espèce de dissociation entre les deux. C'est à ce moment-là que moi j'arrive à percevoir les choses simplement et essentiellement, tu vois.
1: Quand on n'est pas sur le lieu, il y a toujours d'autres choses auxquelles on pense, que ce soit pour le travail, pour aller faire ci, aller faire ça. Sur le vélo, voilà, on est sur la route. Enfin, je veux dire, il n'y a pas de. Si on veut rentrer, ben voilà, faut faire ou demi-tour ou finir sa boucle.
0: Quand je monte à un col, je suis dans le moment présent, en fait. J'ai pas le choix. Quand tu ressens toutes ces choses bouger en toi, t'as gagné quelque chose, en fait. T'as gagné. T'as gagné un truc, pas sur les autres, mais par rapport à toi. Mais grâce à ça, tu deviens bon.

0: quand je suis sur le vélo, ben, surtout quand c'est des routes que j'emprunte régulièrement, que je connais bien, donc je fais plus vraiment, enfin, si je fais attention à la route, mais je veux dire, je regarde plus la route avec autant d'émerveillement que j'ai pu la regarder la première fois que j'y suis passé. Mais c'est vrai que du coup, c'est dans ce genre de moment où on pense plus à soi et c'est un peu une sorte de thérapie faite par soi-même.
1: En fait, ça t'améliore en fait en tant qu'humain, je sais pas, tout devient plus clair. Moi, c'est à partir du moment où j'ai commencé à m'investir dans ce genre de truc que tout a commencé à s'ouvrir, hein. Même socialement.
0: Je pense que je dépasse le mois du jour d'avant, comme un serpent qui se mord la queue. À chaque fois, on dépasse le précédent soi. On devient en quelque sorte une version améliorée de soi-même. Aujourd'hui, quand je vais aller rouler, ben je vais dépasser le mois d'hier. Ouais, c'est pour moi, c'est ça le dépassement. Et c'est aussi le fait d'être bien structuré.
1: La bonne vibe, le fait d'inspirer les gens, d'être inspiré par des gens, quand tu parles serein, expliquer un problème à quelqu'un, être confronté à un problème, ben tout est devenu meilleur en fait. Que ce soit la sensation pure que ça apporte à ton esprit, à ton corps, mais aussi à comment ça t'apporte certaines clés de compréhension pour être confronté à d'autres choses dans la vie en fait.
0: Pas seulement physique, mais aussi psychologique.
1: Même physiquement, c'est important. Un corps athlétique, c'est important. Dans ma tête, dans ma représentation de moi-même, je dois avoir cette sensation d'être bien dans mon corps. C'est mon côté superficiel.
0: Parce qu'il y a énormément de fois où je n'ai pas fait des performances, je dirais, oui, des performances physiques exceptionnelles, mais c'est plus dans ma tête où voilà, j'en pouvais plus. Et j'ai réussi mentalement à surmonter cette douleur qui n'en était pas vraiment une. Ça n'a pas vraiment être juste les chiffres, la vitesse moyenne, tout ça, c'est vraiment tout le corps. J'ai plus souvent eu des soucis, je dirais, à me relancer psychologiquement que physiquement. Il y a énormément de fois où je me sentais vraiment pas bien ou que j'ai eu une mauvaise journée. Et à chaque fois que je vais faire du vélo, en fait, je reviens. Et c'est vrai que tout dans ma tête est comme si, je sais pas, la bulle de mal-être avait explosé. On remet vraiment notre vie en place. C'est vraiment prendre du temps pour soi. Il y a l'effort d'un côté physique, mais il y a également tout ce qui se passe dans la tête.
1: Moi, j'ai une petite pierre, c'est minéral comme ça. Elle représente la verticalité et l'alignement. Je l'ai avec moi depuis peu de temps. C'est un pote qui me l'a. Il m'a dit choisis-en une, j'ai choisi celle-là. Après le sport, c'est ça. Alignement. J'ai pas un autre mot pour expliquer, signifier ce que je ressens. C'est que je suis aligné, en fait. Et je ressens les choses bien. J'apprécie les choses. Je suis calme dans ce que je fais, dans mes gestes. Je suis en paix en fait.
0: Quand je suis dessus et je suis dans l'effort et que je fasse 1 ou 150 km, plus on va résister à la douleur, plus ça va procurer du plaisir, je dirais.

Je pense que l'endorphine, en fait, quand elle est arrivée à un tel niveau, dans ton cerveau, dans ton esprit, il y a moins cet aspect de quête à aller chercher un plaisir, toi. Parce qu'en fait, j'en ai plus besoin. Parce que le sport, ça me donne trop, en fait. Le punch, l'ambition, la volonté. Par exemple, le fait de me masturber, franchement, moi, ça fait 2 ans que je pratique vraiment infiniment ce. Ça m'a donné une distance incroyable, en fait, avec le sexe. Je me suis dit, attends, mais qu'est-ce qui se passe, en fait? Il y a un problème, en fait. Moi, j'ai vu ça comme un problème au début, hein. Moi, j'ai connu des périodes carrément zéro pulsion, quoi. Et c'est peut-être grâce à ça que tu peux entreprendre une relation sexuelle au moment vraiment. C'est le moment, en fait, parce qu'il y a une connexion, il y a vraiment une énergie qui tourne entre les deux personnes. Et si la sexualité, c'est aussi très important, et ça fait partie d'un tout et dans une rencontre, et qui pour moi a une place quand même très importante, eh ben, c'est pas la place la plus importante. Donc en fait, le sport, ça t'apporte une lucidité incroyable par rapport à ce que tu peux vraiment prendre dans la vie. Tu vois, et rejeter. Moi, je m'attendais jamais à connaître ça dans ma vie, hein.

je fous là? Je me le demande. J'en sais rien. Là, je suis éreinté. Il me reste encore peut-être 2000 mètres à grimper. Ouais, un truc comme ça.

0: si on veut vraiment aller très loin, il y a fort à parier qu'il y a plein d'éléments que tu peux retrouver dans l'enfance, dans les failles que tu as en toi. Quand tu vois certains athlètes, tu te dis, c'est pas du sport ça pour moi, c'est une quête, hein. C'est spirituel, ça va bien au-delà. Quand tu te retrouves là à moitié mort sur des rochers, ils ont des hallucinations, ils ont des veines, ils ressortent des mollets. Et à un moment donné, il faut se poser les bonnes questions, quoi. Pourquoi tu le fais? Moi, j'aime bien voir ce qu'il y a derrière, en fait. Même eux, ça ne va peut-être pas répondre, en fait. Mais ils savent, au fond. Parce qu'on va tous compenser quelque chose, en fait. Moi, j'ai besoin d'extrêmes. J'ai besoin de frôler quelque chose qui ressemble à un risque. Bah, tu sais très bien que t'es un risque, en fait. Qu'est-ce que tu sais que ton corps, il va tenir ça, en fait? T'en sais rien. Mais quand tu fouilles, quand tu vas vraiment loin dans l'aspect psychologique, cette réponse, à mon avis, elle fait partie des... de la sélection de réponses que tu pourrais t'apporter, quoi. Mais ça, il faut fouiller, quoi. Donc oui, il y a un risque. Pas si 15-20 heures d'entraînement par semaine, est-ce que c'est réellement bon? J'en sais rien.
1: J'ai un peu du mal à m'imaginer dans 10 ans si... J'imagine que je ferais quand même encore du vélo. Mais je pense que... Je sais pas, d'ici 4-5 ans, j'aurai quand même un rythme moins fort de la pratique du vélo. J'arriverai à un plafond maximum de ma forme et que je pourrais pas aller plus haut pas d'ici 3-4 ans. Mais je m'inquiète pas vraiment d'avoir une forme qui pourrait dépérir. Je pars vraiment du principe, si je me donne tous les moyens possibles pour être en forme et pour m'entraîner comme il faut, si mon corps ne veut plus, mon corps ne veut plus, mais voilà, moi j'aurais fait tout ce qui était en mon pouvoir. Je pense que j'aurais toujours autant plaisir à faire du vélo, je serais juste un petit peu moins rapide. Mais non, c'est pas un souci que la forme dépérisse. Pour moi, le cyclisme, c'est une des seules choses qui, je sais, me rendra toujours heureux. D'en faire, d'en parler, même d'y penser, de le regarder, enfin bref. C'est un outil, en fait, à la vie.
0: La passion, c'est un don, c'est un cadeau qu'on t'offre. Et c'est à la fois épineux et doux à la fois, mais il faut savoir bien, bien la gérer. Mais une fois que tu conscientises la chance d'être passionné, en fait, t'as réussi ta vie, quoi.

peu densifié, on est un peu dans les nuages, et j'espère qu'on va pas se prendre la pluie. Les crèves ont presque disparu, et les antennes de la station commencent à disparaître. Je pense qu'on va...

le partage de l'effort. Une création sonore de Virgile Loiseau. Avec Lionel et Adelin. Merci à Pascal, Jeanne, Leslie, Théo, Arthur, Emma, Louise et toutes les autres personnes qui m'ont aidé dans ce projet, d'une manière ou d'une autre.

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3: Salut les jeunes, c'est John, le plus vieux des Jones, le plus jeune des vieux. Aujourd'hui, dans Second Degré, l'émission où tout est vrai, ou presque, une vaste enquête réalisée avec le Média Piètre, les journalistes d'investigation de Radio Saint-Ferréole et mon éternel complice, Artémise, ô douceur, extase de l'amour. Cette enquête porte sur le vers le plus énigmatique de la chanson française, celui qui continue d'intriguer depuis près de 73 ans maintenant toute l'intelligentsia francophone. Je veux bien entendu parler de ce premier couplet de La folle complainte de Charles Trenet. Mais, avant d'aller plus loin, une petite mise à niveau pour les plus jeunes ou ceux de nos éditeurs qui auraient la chance de ne pas encore connaître Trenet. La chance, dis-je, parce qu'ils vont pouvoir découvrir un chant entier de merveilles. Reprise par Higelin, Gréco, Jeanne Moreau, Le Forestier ou François Morel à qui je dédicace cette potacherie, La folle complainte est devenue un monument de la chanson française. Écoutons donc cette génialissime chanson mélancolico-nostalgique dans sa version originale.

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0: Ça, c'était de la chanson, diraient les vieux cons. Avouez qu'on ne peut pas complètement leur donner tort. Mais reprenons notre enquête, et sérieusement s'il vous plaît. Les jours de repassage, dans la maison qui dort, la bonne n'est pas sage, mais on la garde encore. Bon, jusque-là, tout va bien. On l'a trouvée hier soir, derrière la porte de bois, avec une passoire se donnant de la joie. La barbe de grand-père a tout remis en ordre, etc., etc. Laissons de côté la barbe de grand-père et les différents moyens plus ou moins pacifiques qu'elle a utilisés pour tout remettre en ordre. Ça pourrait faire l'objet d'une émission entière. Et intéressons-nous au vers précédent. Se donner de la joie. Bonjour, bonjour les hirondelles, il y a de la joie. Oh, pardon. Se donner de la joie donc avec une passoire. Comment est-ce donc possible ? Le monde entier se perd en conjectures pour savoir ce que le fou chantant avait bien voulu dire. Traîner lui-même dans cette version publique avoue avoir écrit là une chanson un peu hermétique.
1: Voici une chanson qui certes n'est pas nouvelle, elle doit avoir 17 ans cette année, et peut-être cette chanson a été composée un petit peu avant que l'on fasse des chansons hermétique, car elle est un petit peu hermétique, je l'avoue. Ce n'est donc pas exactement mon genre de chanter cela, mais enfin, c'est une chanson que j'aime bien parce qu'elle a été écrite très, très sincèrement, et peut-être un petit peu trop sincèrement, c'est pour ça qu'elle est un petit peu hermétique. C'est La folle complainte.
0: Pour commencer mon enquête, j'ai d'abord demandé aux collaboratrices de Radio Saint-Fé, notamment à celles dont la réputation les désigne comme les moins farouches de la station, comment on pouvait se donner de la joie avec une passoire. Eh bien, ni Monique, ni Sidonie, ni Solange, les prénoms ont été changés par souci de discrétion et de confidentialité, bien sûr, ni Florence, ni Babette, ni Stéphanie, donc, n'ont su ou voulu me répondre. Pudeur, timidité ou réelle incompétence des choses de la vie ? Je ne sais pas. Quoi qu'il en soit, mon enquête restait au point mort. Surtout, comment cette idée a-t-elle pu germer dans l'esprit du grand Charles, ce sublime poète, ce fou chantant, dont on peut dire aujourd'hui, sans crainte de le vexer, que ce n'était pas le plus grand expert de la sexualité féminine ? N'écoutant que mon immense conscience professionnelle et mon goût pour le travail bien fait, je décidai d'aller explorer toute une kyrielle de sites pornographiques pour voir si cette pratique s'était généralisée. Grand Dieu, j'ai eu de ces trucs, des trucs incroyables, inimaginables. J'y ai même reconnu ma boulangère et ma prof d'histoire géo de quatrième. Mais de passoire, rien, que nenni. Même sur les sites allemands, il n'y en avait pas, c'est pour vous dire. Hein. Parce que les Allemands, je les connais bien, moi. J'ai fait deux guerres contre ces gens-là. Séville 1982 et Guadalajara 1986. Hein ? Quoi ? L'enquête ? Oui, j'y viens, j'y viens. N'empêche que Schumacher sur Batiston,

Il méritait un carton rouge et puis c'est tout. En tout cas, je ne sais pas vous, messieurs, si vous avez déjà tenté d'expliquer à votre femme que si vous regardiez du porno à longueur de journée, c'était uniquement dans un but professionnel, mais moi, la mienne, elle m'a viré à coups de pompe dans le derrière. Tout ça parce que j'avais la braguette ouverte. Si on ne peut plus aller pisser au boulot maintenant. Devenu SDF, ruminant mon échec, j'irai seul dans les rues, m'interrogeant. Que reste-t-il de...

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1: Complètement déprimé, shootant dans les cailloux avec mes souliers troués, j'étais sur le point d'abandonner, quand un petit entrefilet aperçu dans la dépêche du midi me redonna de l'espoir. Deux jeunes enfants, Célestine et son petit frère Léonard, fouillant dans le grenier de leur grand-père du côté de Sète, avaient trouvé au fond d'une vieille malle, sous une panoplie de Zorro et une autre de Blanche-Neige, un grand cahier Canson, format A3, avec une belle couverture en cuir très poussiéreuse, comportant plein de textes et de dessins. Enthousiastes, ils dévalèrent les escaliers 4 à 4 pour aller montrer leur trouvaille à leur papy adoré. Celui-ci, réveillé en pleine sieste, maugréa et émergea avec mauvaise humeur. « La sieste, c'est sacré, morbleu !» Une fois sorti de sa torpeur, il s'aperçut rapidement qu'il avait sous les yeux des chansons de Charles Trenet, illustrées au crayon. Il ressortit alors un vieux 33 tours et le mit sur sa vieille platine. Le jardin extraordinaire ouvrait la face A. La mamie, qui laissait traîner ses oreilles, promit aux enfants que s'ils offraient de beaux dessins à leur papy pour se faire pardonner de l'avoir réveillé, elle leur ferait une tarte aux abricots, leur préférée. Aussitôt dit, aussitôt fait, les garnements s'attelèrent à croquer, les canards, la chouette et même le maire et le sous-préfet en écoutant cette merveille, le jardin extraordinaire.

ils remuèrent derrière en disant « Thank you very much, Monsieur Trenet. » On y voit aussi des statues qui se tiennent tranquilles tout le jour.

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1: Incrédule et intrigué, mais conscient de la portée historique de cette trouvaille, le grand-père avertit le conservateur du musée traîné à Narbonne et, sur son invitation, lui amena le grand cahier illustré. Après une étude approfondie, un graphologue confirma que les textes et les dessins provenaient bien de la main de Traîné lui-même. L'espoir renaissait. Peut-être ce cahier allait-il m'aider dans mon enquête ? Je me préparais déjà à prendre mon billet de TGV pour foncer illico dans l'Aude au musée Traîné, quand soudain, une sourde culpabilité m'envahit. Non, non, pour aller examiner ce cahier, je me devais de prendre mon automobile et la fameuse Nationale 7.
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Rasséneré et rafraîchi en ces temps de canicule, j'arrivais enfin à la maison de Trenet à Narbonne. À la fois impatient et fébrile, j'hésitais à entrer. Et si j'étais déçu ? Prenant une grande inspiration et mon courage à deux mains, je me décidai. « Vite, vite, où se trouve le fameux cahier ? » demandai-je au conservateur. « Venez, me dit-il, je crois que cela va vous plaire. » J'entrai dans une grande pièce remplie de disques, de livres et d'affiches de concerts. Et là, au milieu, simplement posé sur une table ronde en bois, je vis la précieuse relique. À la fois intimidé et impatient, je me tournai vers le conservateur pour guetter son approbation, et devant son sourire bienveillant, je plongeai enfin dans l'ouvrage. Tout était là. Pour chaque chanson, il y avait sur la page de droite le texte et sur la page de gauche de curieux dessins, parfois explicites, parfois mystérieux. Il y avait là le jardin extraordinaire, orné de ses canards, des primevères et d'artémises, ô douceur, extase de l'amour. Le soleil et la lune étaient reliés par un cœur percé d'une flèche lancée par un cupidon expiègle. Boum semblait rythmé par un autre cœur qui battait la mesure, surveillé placidement par le bon Dieu dans son fauteuil de nuages. Je chante était orné d'une belle ficelle et le beau Bobby trônait devant son débit de l'eau débidelé. Enfin, au détour d'une nouvelle page, je la trouvai, là, sous mes doigts. La folle complainte, avec son deuxième couplet souvent laissé de côté par nombre d'interprètes, et c'est bien dommage, couplet qui commence par « Je me cache sous la table, le chat me griffe un peu, ce tigre est indomptable et joue avec le feu. » En fait, les 78 tours de l'époque ne permettaient pas, on est en 1951, rappelons-le, de contenir plus de 3 minutes de chanson. Trenet avait dû se résoudre à l'enlever, même s'il l'interprétait toujours sur scène. Sur la page de gauche, la bonne, Henri Ingironde, était bien présente. Le grand-père barbu aussi, avec les sourcils froncés et l'index levé. Et surtout, il y avait la passoire, gisant par terre comme si la bonne avait dû la lâcher dans l'urgence. Mais soudain, un doute m'assaillit. Interloqué, je demandai une loupe grossissante au conservateur et observai de plus près. À y regarder plus attentivement, cette passoire était plutôt plate, voire complètement plate. Alors d'un seul coup, « Eureka ! J'ai compris !» Je pris le conservateur dans mes bras et je me mis à danser la carmagnole. « Mais enfin, expliquez-vous » m'implora-t-il. « Tenez, regardez-vous-même » lui dis-je en lui tendant la loupe. « Vous voyez bien ?» Ce n'est pas une passoire que Trenet a dessinée là, mais un tamis, un petit tamis. Et alors, me dit le conservateur d'un air ahuri, alors ? Mais quoi de plus normal pour une jeune femme que de se donner de la joie avec son petit ami ? Le conservateur me regarda comme si j'étais fou. De même, j'entends bien, chers auditeurs, que certains d'entre vous s'offusquent à côté de leur radio. Quoi ? Tout ça pour ça ? Il se foutrait pas un peu de nous, ce John, ou quoi ? Eh bien non, chers amis, rien de plus utile que cette émission loufoque qui a permis, en moins d'une heure, de sauver non seulement la vertu de la bonne, mais également l'honneur de la chanson française. Que dis-je ? De la chanson francophone. Rien que ça, mesdames et messieurs les râleurs. Vive la République et vive la France. Et puis surtout, maintenant que l'énigme est résolue, enfin, il y a de la joie.

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Cette version de Jacques Higelin, enregistrée au Trianon de Paris, où le grand Jacques revisita l'œuvre de Trenet en la sublimant, et où j'eus l'immense chance d'être parmi les spectateurs de ces moments magiques, cette version, donc, remplace les jours de repassage par les soirs de repassage, ce qui semble logique quand on parle de « la maison qui dort ». Presque introuvable aujourd'hui, les deux CD retraçant ces concerts au Nord entraîné sont à faire écouter à toutes nos chères têtes blondes pour les émerveiller. Voilà, chers auditeurs, vous comprenez maintenant pourquoi Jacques Brel a dit un jour, en présence de Georges Brassens et de Léo Ferré, que sans Trenet, nous serions tous experts comptables. La prochaine fois, s'il y a une prochaine fois, vu le regard consterné des directeurs de la station après toutes ces blagues foireuses, nous essaierons, dans second degré, tout est vrai, ou presque, de comprendre ce que Nino Ferrer a bien voulu dire dans sa chanson « Vous avez pas vu Mirza ?»

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4: Il est 17h à Paris, 15h en temps universel. Et c'est l'heure du journal présenté par Gilles Moreau. Bonjour Gilles.
5: Bonjour Anne-Cécile, bonjour à tous. Dans l'actualité, la ministre française de la transition écologique finalement reste au gouvernement. Le vote au Parlement d'une mesure controversée sur les pesticides l'avait poussée à remettre sa démission. Les cours du pétrole et du gaz repartent en forte hausse. Au 11e jour de frappe entre les Américains et les Iraniens, l'économie mondiale redoute un blocage durable des exportations de la région. Dans ce journal aussi, le premier ministre libanais réclame le retrait total d'Israël du sud du pays. Les bâtiments d'un géant russe du e-commerce bombardé par l'Ukraine, des crues meurtrières en Afghanistan et sur le marché mondial de l'intelligence artificielle, une start-up française s'illustre. Le vote cette semaine à l'Assemblée nationale d'une mesure polémique sur les pesticides avait conduit Monique Barbu, la ministre de la Transition écologique, à remettre sa démission. Tout compte fait, elle reste au gouvernement. Elle a décidé de poursuivre sa mission à la demande du président Macron, qui l'a assuré de son soutien, a fait savoir le cabinet de la ministre. Retour sur cette volte-face avec Raphaël Delvolvé.
6: Avant de passer la porte du bureau présidentiel, Monique Barbu avait sa démission entre les mains et venait de publier sur LinkedIn un post au ton péremptoire. Selon elle, la loi agricole, c'est le recul environnemental de trop. En sortant du bureau, volte-face, la porte-parole du gouvernement, Maud Brigeon.
7: Le président de la République a refusé sa démission et ils se sont en revanche accordés sur trois piliers. La question des forêts, la question de l'eau et la question de la santé environnementale.
6: Quelques minutes après ce coup de théâtre, certains ministres louent les qualités de persuasion du président Macron. Pour Maud Brigeon, des garanties de moyens ont forcément été apportées.
7: Si elle a fait ce choix, c'est qu'elle estime qu'elle a eu les garanties du chef de l'État et du Premier ministre pour mener à bien ses objectifs.
6: Mais après les propos très durs de Monique Barbu, notamment contre le Premier ministre, qu'elle accuse d'avoir trahi sa parole sur les pesticides, les conditions de travail seront-elles toujours aussi sereines à l'avenir? La porte-parole du gouvernement y croit, y voyant les mots d'une personnalité de la société civile peu rompue à la communication politique.
7: On doit faire preuve aussi de tolérance vis-à-vis des femmes et des hommes qui n'ont pas toujours l'expérience que d'autres peuvent avoir.
6: Cette démission évitée empêche en tout cas un embarras au moment où la France ressent des effets concrets du changement climatique à travers des canicules, des sécheresses et des gigafeux.
5: Et à propos de ces feux, les pompiers poursuivent leur lutte acharnée contre un violent incendie dans le département du Var. Il a parcouru plus de 2500 hectares, mais par chance ne progresse plus. La situation est encore plus grave en Espagne. 32 000 hectares de forêt ont déjà brûlé depuis la semaine dernière, à une centaine de kilomètres au nord de Madrid, et le feu n'est toujours pas maîtrisé.
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5: À plus de 95$ le baril de pétrole, les cours du pétrole et ceux du gaz ont repris le chemin des sommets. Au 11e jour de frappe entre les États-Unis et l'Iran, l'économie mondiale craint un blocage durable des exportations de la région. Donald Trump a prévenu qu'il n'en avait pas fini avec la guerre, une guerre dont le coût s'envole. Le secrétaire à la Défense estime qu'elle a déjà coûté à son pays plus de 37 milliards de dollars et le

0: de toute notre terre. Aujourd'hui n'est qu'un début, mais nous sommes déterminés et résolus. Nous continuerons à mobiliser les efforts politiques et diplomatiques pour parvenir à un retrait global de nos terres.
1: Le Premier ministre libanais, traduction assurée par Guilhem Deltay. Un nouveau commandant-chef pour l'armée ukrainienne, le jeune général Mihailo Drapaty, un officier populaire en Ukraine. Il a été nommé par le président après plusieurs jours de manifestations. Volodymyr Zelensky a du même coup limogé le très contesté Oleksandr Sirski. Les autorités russes font état d'un mort et 15 blessés dans les dernières attaques ukrainiennes. Les drones ont notamment touché des entrepôts d'un géant du e-commerce dans le sud de la Russie. Très populaire sur place, l'entreprise Wildberries a été ciblée pour la deuxième fois en quelques jours à Moscou pour RFI, Anissa El Jabri.
2: Les images de la colonne de feu sur l'entrepôt de Wildberries attaqué cette nuit dans la région de Krasnodar circulent partout sur les réseaux sociaux ce mercredi. L'impact est fort car Wildberries, chaque Russe connaît son enseigne violette de livraison et d'envoi de colis. On la trouve jusque dans les plus petites villes du pays. Sa PDG, Tatiana Kim, est-elle une figure connue, réputée comme la femme d'affaires la plus riche de Russie? Ces entrepôts, dit l'Ukraine, servent à approvisionner l'armée russe. Réponse du porte-parole du Kremlin, Dmitri Peskov.
3: C'est faux. Le régime de Kiev continue de frapper des cibles civiles. C'est là le propre du régime terroriste de Kiev. Quant à l'entreprise, la situation est effectivement difficile en raison des pertes subies tant par elle-même que par les représentants des petites et moyennes entreprises. Le gouvernement s'occupe de ce problème, évidemment.
2: Environ 500 petites entreprises à travers le pays se préparent à des poursuites contre Wildberries pour demander des dommages et intérêts. Ils estiment le montant total de leur préjudice à environ 420 millions de roubles, environ 4,5 millions d'euros au cours actuel. L'attaque de samedi dernier contre deux importants entrepôts près de la capitale russe a, elle, tué 8 employés de l'équipe de nuit, blessés plus de 60 d'entre eux, provoqué également des incendies qui ont pratiquement détruit toutes les installations. Anissa El Jabri, Moscou, RFI.
1: En Inde, Rahul Gandhi, le principal chef de l'opposition, a été relâché ce matin après son interpellation en lien avec le mouvement de contestation appelé le Parti des Cafards. Lundi, une manifestation réclamant des réformes et le renvoi du ministre de l'Éducation avait été violemment réprimé, au moins 180 blessés selon la police indienne. Direction maintenant l'Afghanistan, victime de crues géantes. Elles ont fait au moins 23 morts dans la province du Nouristan, dans le nord-est du pays. Une centaine d'habitants sont portés disparus. Les équipes de secours et les rescapés sont à leur recherche. Récit de Mélissa Barra.
4: Lundi 20 juillet, aux alentours de 14h, les pluies s'abattent violemment sur la ville de Paroun lorsque soudainement une vague de boue et de débris frappe le cœur des montagnes afghanes. En portesque, Zainullah Stanikzai est le directeur des programmes.
5: Notre personnel a vu arriver les crues et a réussi à fuir les bureaux à temps. Ils nous ont appelés pour nous dire que tout autour avait été détruit. Des maisons, des commerces, des ponts et des routes. Le bâtiment de la municipalité... été anéanti.
4: Plus d'une soixantaine de foyers ont été endommagés. Il y aurait une centaine de disparus. L'aide et les secours ont été retardés par l'état des routes.
5: Les autorités locales et les habitants bénévoles cherchent dans les débris. Mais il manque des machines, des pelleteuses. Il est urgent d'en acheminer pour trouver des survivants. Nous avons également sollicité des hébergements d'urgence pour donner aux familles des tentes et des abris.
4: Le printemps et l'été sont des saisons de fortes pluies. En 2021, les crues avaient causé la mort de 113 personnes dans le Nouristan. Puis en 2024, 300 autres personnes sont décédées dans le pays qui, selon l'ONU, est particulièrement vulnérable aux crises climatiques.
1: Mélissa Barra. Du nouveau dans le domaine de la recherche en ligne, c'est aujourd'hui que Google lance en France sa fonctionnalité de résumé générée par intelligence artificielle. Une recherche sur le moteur américain fait maintenant apparaître les principales informations dans une fenêtre en haut de la page de résultats. Un peu partout sur la planète, l'intelligence artificielle bouleverse l'économie. Dans un milieu dominé par les acteurs américains et chinois, une entreprise française parvient à s'illustrer. C'est la start-up Mistral. Le champion tricolore annonçait hier avoir signé un accord avec Microsoft. Nathalie Vitran, on apprend que le sud-coréen Samsung pourrait à son tour investir beaucoup d'argent dans Mistral.
6: Oui, même si Samsung n'a pas encore confirmé les informations du Financial Times, on sait que les géants du secteur en Asie comme aux États-Unis cherchent à diversifier leurs investissements. Il faut dire que les Européens en ont fait un enjeu de souveraineté. Ils ne veulent pas reproduire avec l'IA l'erreur de l'ère Internet en dépendant.

0: exclusivement des technologies américaines et encore moins chinoises. Ils ne veulent pas non plus que leurs données soient stockées en dehors du continent. L'armée française a donné le la en choisissant Mistral comme alternative aux géants américains. En signant un accord avec le champion français, Microsoft s'offre en vérité un accès à ses infrastructures, à ses centres de données et à sa puissance de calcul en Europe. C'est une manière de rassurer ses clients européens et de pouvoir continuer à leur vendre ses services. Quant à Samsung, qui vend les puces électroniques qui fournissent aux centres de données leur puissance de calcul, ses profits ont explosé.
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3: Bonjour. C'est l'histoire vraie d'un jeune homme franco-portugais qui se rend compte que sa grand-mère Céleste a vécu la révolution, une révolution dans sa chair, dans sa jeunesse et dans son cœur. C'est bouleversant et plein d'humanité. 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Lionel Cecilio nous fait vivre la révolution des œillets qui a mis fin à 40 ans de dictature au Portugal en 1974. La première révolution pacifique qui a libéré le peuple portugais, un œillet glissé dans le canon des fusils plutôt qu'une balle. Une grand-mère se livre à son petit-fils et lui raconte une histoire d'amour avec l'homme de sa vie, avec son pays et avec la liberté. Lionel est un acteur brillant, électrique, drôle et profondément émouvant. Vous ressortez avec une furieuse envie de savoir ce qu'a vécu votre propre grand-mère. 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
4: Bonjour, vous avez trois rendez-vous à Puy-Saint-Martin, dans le merveilleux parc Adèle Clément. D'abord le 17 juillet à 20h30 avec un hommage à Michel Petrucciani. C'est à 20h30, l'entrée est au prix de 12 euros. Le 18, le lendemain, aussi dans le cas de Jazz au Village, vous avez rendez-vous avec le Velvet Vibes. C'est un jazz vocal. C'est à 20h30, le prix d'entrée est à 15 euros. Et vous avez aussi un autre grand rendez-vous, c'est le 26 juillet à 21h, toujours dans le parc Adèle Clément, un concert rock par Namas Pamouche. Là, l'entrée est gratuite puisque le spectacle vous est offert par la mairie de Puy-Saint-Martin. Nous vous attendons très nombreux.
5: Oui, bonsoir à tous. Un événement extraordinaire à Rocoubo, vendredi soir à partir de 18h. Venez tous à Rocoubo. 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Wow, vous en aviez sûrement entendu parler, avec Ophélie Meunier, Mathieu Epp et Sophie Bizet, qui devaient raconter chacun des contes durant une heure, entrecoupés de pauses avec buvettes, restauration, organisée par l'association des Amis de Montmort. Et puis, suite aux incendies qui ont ravagé la région, nous avons décidé de maintenir quand même cet événement, mais il aura lieu à Rocoubo. Et nous raconterons au profit des pompiers et de tous ceux qui ont œuvré contre ces incendies terribles. Voilà, ce sera donc vendredi 24 juillet à 18h. Rendez-vous à Rocoubo pour cette soirée exceptionnelle.
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Oh, yeah. Non, tu vas tout. Bon, on y va.

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Au cœur de ces vagues, résonne ce qui fait de nous des êtres vivants. Écoutons déferler cette écume. Bonjour et bienvenue dans ce cinquième épisode de l'Actu des Oubliés. Ce n'est pas que nous attendions quelque chose de la COP27, mais celle-ci a été un véritable scandale. Les groupes environnementaux y ont dénombré 636 délégués ayant des liens avec les énergies fossiles, l'industrie la plus impliquée dans le réchauffement climatique. La collusion, a priori contre-intuitive, entre les multinationales écocidaires et ceux qui prétendent s'attaquer à la question climatique n'est donc même plus un secret. Selon Mediapart, plusieurs contrats gaziers ont été conclus en Égypte, notamment sur le continent africain, particulièrement touché par l'appétit d'un néolibéralisme incontrôlable. Des résistances s'organisent, malgré un système élaboré, organisé et porteur d'un héritage colonial maillé. Cette semaine, l'Actu des Oubliés s'intéresse aux activités des multinationales françaises en Afrique avant d'explorer, dans 15 jours, les résistances qui leur sont opposées. Avec nous, Hamzat Boukhari Yabara, qui a co-dirigé la rédaction du livre « Un empire qui ne veut pas mourir, une histoire de la France-Afrique ».

C'est que dans le monde entier, mais en Afrique tout particulièrement, les projets pétroliers et gaziers sont repartis spectaculairement à la hausse, à la suite de l'invasion russe en Ukraine. À tel point que Global Citizen alerte sur une nouvelle ruée vers l'Afrique, reprenant le terme utilisé pour évoquer la période de la fin du 19e, où 7 nations européennes se jetèrent sur le continent pour le conquérir et l'exploiter. En tant qu'Africains, nous devons encore une fois repousser des forces impériales. Seulement cette fois, la charge est donnée par les majors du carbone. Shell, Total, Exxon et BP. Un rapport de l'ONG allemande Urgewald, intitulé « Qui finance l'expansion de l'industrie des énergies fossiles en Afrique », détaille comment les deux tiers des nouveaux projets prévus en Afrique sont portés par des multinationales dont le siège se trouve hors du continent. Et pour la majorité, elles sont tournées vers l'exportation pour satisfaire les besoins occidentaux. Comme s'insurge Ina Maria Chikongo, militante namibienne, les pays du Nord utilisent la crise énergétique, la guerre en Ukraine et la pauvreté énergétique en Afrique comme prétexte pour commencer à produire du gaz sur le continent. Ce que prouve encore la concurrence que se livrent Algérie et Maroc pour transporter le gaz du Nigeria jusqu'en Europe. Le projet algérien étant financé directement par l'Union européenne. Amos Vemania, du club de réflexion Power Shift Africa, ajoute « L'addiction de l'Europe aux énergies fossiles est un puissant moteur du développement de projets d'infrastructures de production de gaz naturel liquéfié. Ces projets, de plusieurs milliards de dollars, conduisent les pays africains à s'endetter davantage et les détournent d'une transition vers les énergies renouvelables. C'est mauvais pour le climat, comme pour le développement de l'Afrique. Un changement climatique qui touche d'ailleurs de manière beaucoup plus alarmante les pays du continent africain que d'autres parties du monde. À l'image du Nigeria, où le réchauffement climatique a multiplié par 80 les risques de pluies violentes et où l'agriculture a été dévastée en 2022. Une étude de l'Université d'Indiana publiée en 2021 avance que les deux régions les plus menacées seraient l'Asie du Sud-Ouest et l'ensemble du continent africain, à l'exception de l'Afrique du Sud et du Maghreb. Les conséquences sont déjà là, ajoute l'ONG Oxfam dans un rapport intitulé « La fin dans un monde qui se réchauffe ». Au comble du cynisme, investisseurs et dirigeants, comme le président sénégalais Macky Sall en ouverture de la COP27, entretiennent le mythe que ces projets vont profiter aux populations locales. Des arguments archaïques et fallacieux battus en brèche par Tuli Makama de Oil Change International. L'histoire montre que l'extraction dans les pays africains ne s'est pas traduite par un développement de l'accès à l'énergie pour les gens. Bien au contraire, nombre d'installations pétrolières portent leur cortège de morts violentes, de déplacements de populations, de maladies, d'opposants emprisonnés, voire de luttes armées dont profitent parfois des groupuscules islamistes, comme dans l'énorme projet du Cabo Delgado au Mozambique, mené par un consortium dont fait partie Total. Voir à cet égard le rapport « Djihadisme au Mozambique » du portugais Paolo Casaca. Toujours selon l'ONG Urgewald, sur les 20 000 km d'oléoducs et de gazoducs qui traversent l'Afrique, seulement un quart est partiellement utilisé pour desservir la population africaine en énergie. Le reste ne fait que traverser, directement vers les pays occidentaux. L'organisation Don't Gas Africa parle même d'un apartheid des énergies fossiles en Afrique. Un apartheid que l'on pourrait prolonger sur l'accès aux énergies renouvelables. Don't Gas Africa appelle à un processus de transformation économique, sociale et politique mené par les peuples pour mettre en place une démocratie énergétique et permettre l'acheminement d'une énergie propre et renouvelable par et pour les communautés à l'échelle du continent. Première étape, appeler les gouvernements à servir les intérêts des peuples et non des corporations de pollueurs de l'énergie fossile. Mohamed Adou, directeur de Power Shift Africa, l'Europe veut faire de l'Afrique sa station-service. Mais nous n'avons pas besoin de suivre l'exemple des pays riches qui ont en réalité causé le changement climatique.

Mais les dirigeants africains ont-ils la volonté et la capacité de servir les intérêts de leur peuple? C'est là qu'il convient, à titre d'exemple, de se tourner vers les entreprises françaises. Total, en particulier, concentre 14% des projets en cours dans 15 pays différents. Efa Schücking, directrice d'Urgewald, commente. Les nouvelles ressources que Total Energy prévoit d'apporter à court terme atteignent 2,27 milliards de barils équivalent pétrole, c'est-à-dire l'équivalent de 3 années d'émissions nationales de CO2 pour la France. Total est tristement connu pour son projet dans le parc national des Murchison Falls en Ouganda et pour le pipeline ICOP qui s'y rattache, dont nous parlions dans le 4e épisode de notre saison 2. L'entreprise aux bénéfices records qui refuse à ses salariés un maintien à salaire égal face à l'inflation s'est encore illustrée en octobre en demandant à l'Afrique du Sud l'autorisation de forer

0: sous-sol marin. Claire Nouvion, fondatrice de Bloom, sur Brut. Vous pensiez avoir tout vu de Total Energy en termes de désastre environnemental et climatique? Eh bien non. Aujourd'hui, l'entreprise a demandé la possibilité d'aller exploiter des champs gaziers au large de l'Afrique du Sud, c'est-à-dire l'une des zones les plus riches, les plus spectaculaires en termes de vie marine. Ce sont aussi des endroits de pêche traditionnels pour des pêcheurs artisans. On voit que, comme d'habitude, Total passe en force, non seulement par rapport à la nature, mais aussi par rapport aux populations locales et à leurs moyens de subsistance. Derrière, c'est plus de pipelines pour rejoindre le continent, c'est plus d'usines, ce sont des investissements de milliards de dollars pour aller s'enfermer dans cette voie des combustibles fossiles. C'est complètement délirant et irresponsable. Et cette décision ferait précédent et ouvrirait la voie à une espèce de boulevard pour des tas d'autres compagnies qui se tiennent aux aguets. Omar El Maoui, coordinateur de la campagne Stop ICOP, résume assez bien ce qui se cache derrière la présence des multinationales en Afrique. Ces projets ne sont pas destinés au continent africain, mais pour l'exportation. C'est pourquoi ils sont fondés sur l'exploitation et sont aussi, par bien des aspects, des projets coloniaux. Les multinationales françaises ne sont certes pas seules sur le continent, mais leur cas est particulièrement édifiant, puisqu'il relève de ce qu'on nomme la France-Afrique. Benoît Colomba, co-directeur de l'ouvrage collectif « L'Empire qui ne veut pas mourir », définit la France-Afrique comme un système de domination et de prédation qui est continuellement en train de s'adapter. Au moment des indépendances, on va développer toute une série de dispositifs pour pouvoir continuer à contrôler les pays africains tout en leur accordant une indépendance formelle. On écoute Hamzat Boukari-Yabara, lui aussi co-directeur de l'ouvrage « L'Empire qui ne veut pas mourir ».
1: Il y a quelque chose d'assez difforme, d'assez monstrueux dont s'occupait la France-Afrique depuis un certain temps, puisqu'on l'inscrit dans la continuité de l'histoire de la traite, de l'esclavage, de la colonisation. Donc, il y a eu d'abord un monopole de la part du roi de France, donc Louis XIV, et ce monopole-là a été progressivement vendu à ce qu'on va appeler des compagnies à char, qui sont un peu les ancêtres justement de ces multinationales-là, qui sont l'un des piliers majeurs de la France-Afrique, avec en plus un ensemble de dispositifs asymétriques entre les élites françaises et partie des élites africaines, qui se fait toujours au détriment des intérêts des peuples et qui repose sur des mécanismes qui sont à la fois officiels et occultes, visibles et masqués, légaux et criminels, qui se perpétuent et se recyclent à la manière d'un logiciel, qui fait que ce mécanisme-là s'auto-reproduit. Lorsqu'il annonce sa fin, c'est une fin qui l'amène à se régénérer et qu'il a quelque chose de fondamentalement cannibale dans sa manière de fonctionner, qui renvoie effectivement à cette notion d'exploitation des terres, c'est-à-dire que plus on exploite, plus il y a exploité. Ouais.

0: Ce que je dirais dans le cas de la France, c'est que premièrement, la France a toujours un empire colonial. Elle est présente à Mayotte, qui a été départementalisée. Elle est présente dans les îles Éparses autour de Madagascar. Elle est présente à La Réunion. Elle est territorialement présente dans l'espace africain. Elle est aussi économiquement présente via le franc CFA et le franc comorien, qui sont directement contrôlés par la France, au moins en partie. La question également de la langue, la francophonie en termes de soft power culturel, donc la question de l'impérialisme culturel, qui a des ramifications dans le domaine juridique, intellectuel et scientifique. Les questions également liées à la présence militaire de la France en Afrique, donc ces opérations militaires qui relèvent vraiment d'un autre temps, mais qui sont toujours d'actualité. Et puis un certain nombre aussi d'éléments qui accompagnent, on va dire, ce système-là, notamment les fameux sommets France-Afrique, baptisés Afrique-France. Les amis dictateurs sont installés ou très liés à Paris, parfois de manière très personnelle.
1: Le mot France-Afrique apparaît en 1945, soit 15 ans avant la vague d'indépendance africaine. Le projet de continuer à piller l'Afrique est donc déjà dans les cartons. Ce n'est d'ailleurs pas une nouveauté. Entre 1815 et 1870, la France avait déjà mis en place ce que David Todd nomme l'impérialisme informel, dans son livre L'Empire de velours. Dans cette période qui précède la conquête territoriale de l'Afrique, l'État français met en place un soft power qui vise à soumettre un certain nombre de nations en les rendant dépendantes de l'emprunt et d'un marché import-export en sa faveur, tout en se considérant comme culturellement supérieures et donc légitimes à dominer. Certaines similitudes de cette période sont si proches de la France-Afrique que Rémi Grayol, interviewant David Todd dans Afrique 21, parle de préhistoire du néocolonialisme. La France s'est toujours rêvée en empire, lâche Todd, après avoir détaillé comment la notion de civilisation a séduit les élites des pays dans ce qu'elle contient de contre-révolutionnaires et de conservateurs. Plus loin, Todd avance. À ce sujet, je constate que la Ve République, qui reprend quelques éléments d'un système monarchiste, a développé une logique assez proche de cet impérialisme informel. Et ce n'est pas un hasard si elle a mis en œuvre une forme de néocolonialisme. On écoute à nouveau Hamzat Boukhari Yabara.
0: Aussi, je dirais qu'il y a dans ce maintien dans l'impérialisme très français, la manière dont la Ve République est fondée sur le fait que le peuple français, le Parlement, n'est pas habilité à traiter de la politique étrangère, notamment de la politique africaine, qui reste vraiment la chasse gardée de personnes qui n'ont pas de compte à rendre devant la représentation nationale. Et puis tout un racisme, en fait, qui structure la société française et qui fait que de la gauche à la droite, on a une permanence, ce mode de fonctionnement prédateur. Et enfin, une dimension universaliste de la France, qui fait qu'elle ne cesse de nier sa propre dimension impériale pour accuser les autres d'être en réalité les véritables colons et impérialistes. Ce déni, cette incapacité, je pense, à regarder son histoire, à s'inscrire dans une sorte de fuite en avant, tout en trouvant à chaque fois de nouveaux éléments. C'est en cela que cet impérialisme, il a des spécificités, il a une actualité et il s'inscrit vraiment dans une perspective très particulière de ne pas comprendre la nécessité de décoloniser les institutions françaises elles-mêmes. La France vit sur des institutions coloniales, on est sur une république coloniale et cet élément-là, il est pour moi vraiment la contradiction de l'impérialisme ou du néocolonialisme français.

0: David Todd identifie finalement deux piliers communs à l'empire de velours et au néocolonialisme.
1: La France-Afrique s'appuie elle aussi, à la fois sur des mécanismes institutionnels avantageant les acteurs économiques français et sur une complicité certaine avec les élites locales.
0: Et si un homme d'affaires illustre bien la complicité avec les élites locales, c'est Vincent Bolloré.
1: Justement, TV5 Monde rapporte que le 10 novembre, le nouveau magnat des médias français a lui-même plaidé coupable pour avoir aidé en 2014 Faure Gnassingbé, président du Togo, à se maintenir au pouvoir grâce à sa filiale en communication, Havas. En échange, Bolloré s'assurait de la prolongation des contrats de Bolloré Africa Logistics et d'avantages fiscaux. En Guinée, même procédé, lorsque Havas concourt à faire élire Alpha Condé. Quelques mois plus tard, l'entreprise qui gère le port de Conakry est expropriée et remplacée par celle de Bolloré. L'avocat William Bourdon commente « Du fait de ses aveux, cet homme a été pris la main dans le sac, parce que la logique de ceux qui sont poursuivis pour corruption, en général, c'est de ne jamais avouer. » Jamais. Bolloré plaidait en effet coupable en espérant un accord avec le parquet financier et éviter ainsi un procès médiatique. L'accord a finalement été rejeté par la juge, qui estime que les faits ont gravement porté atteinte à l'ordre public économique et à la souveraineté du Togo et de la Guinée. Un procès aura donc lieu.
2: Ça aussi, c'est quelque chose qui, je pense, est très, très important, la logique de précaré, la logique de chasse gardée, qui fait qu'on considère que cet espace-là est acquis à la France et à ses entreprises. Le MEDEF s'est beaucoup aussi impliqué dans ce cadre-là. Régulièrement, on a des présidents africains invités à chaque, je ne sais plus comment ils appellent ça, festival ou conférence, enfin le truc annuel du MEDEF. On a des dirigeants africains régulièrement invités qui sont incités à appeler les investisseurs français à venir dans leur pays. Récemment, on a vu le président Ghanéen qui est venu recevoir un diplôme honoris causa à la Sorbonne et qui a expliqué qu'il fait partie des dirigeants qui veulent que la France vienne en Afrique.
3: France dégage ! France dégage ! France dégage !
1: Concernant les mécanismes institutionnels avantageant les acteurs économiques, parlons des tribunaux d'arbitrage internationaux. Il s'agit, selon multinational.org, de structures opaques chargées de défendre les intérêts des multinationales face aux États, condamnant souvent ces derniers à verser des indemnités astronomiques aux premières. Le CIRDI, notamment, le Centre international pour le règlement des différends relatifs aux investissements, officine de la Banque mondiale, est de manière très régulière saisi par Veolia après que l'entreprise française ait été chassée d'un pays pour des malversations, des mauvaises gestions, des prix abusifs, accusés même d'esclavage déguisé au Gabon par l'activiste Marc Ona Essangui, où Veolia détenait un monopole via sa filiale SEEG, dont le président Omar Bongo et son fils Ali, le président actuel, sont actionnaires. En Égypte, Veolia n'a décidément pas peur du scandale lorsqu'elle saisit le CIRDI contre l'augmentation du salaire minimum dans le pays. En somme, les tribunaux d'arbitrage sont un levier tellement puissant en faveur des multinationales que bien souvent la menace d'y recourir suffit pour faire renoncer à un État ou à une municipalité de se réapproprier un service public ou de renégocier son contrat.
2: Le Nigeria, je crois, est dans plusieurs cas justement de plaintes au niveau international par des multinationales qui réclament des sommes astronomiques. Et dans le même temps, lorsque une population du sud-est du Nigeria, qu'on appelle les Ogoni, s'était mobilisée contre Shell, l'État du Nigeria n'avait pas osé soutenir la plainte de cette communauté auprès des tribunaux internationaux. Et donc là, on voit bien qu'il y a des disproportions entre le pouvoir des multinationales, les mesures de rétorsion, les moyens dont disposent ces multinationales, y compris les moyens effectivement judiciaires, ceux des États et des communautés qui tentent justement de défendre leurs droits.
1: Comme l'affirme encore multinational.org, le verrouillage est tel que la population et les pouvoirs publics locaux sont bien souvent prisonniers du privé pour des décennies.

La France-Afrique est une pieuvre dont fait également partie Perenco, le second producteur français de pétrole, la low cost de l'or noir, le rat des plateformes pétrolières, qui rachètent des gisements en fin de vie pour continuer de les exploiter. Forcément, il y a des fuites, comme en avril dernier au Gabon. Mais Perenco, elle, a choisi l'opacité pour éviter d'être poursuivie. Comme le révèle Disclose, elle repose sur tant de holdings basées dans des paradis fiscaux, possédant elle-même d'innombrables filiales, qu'il en devient difficile de comprendre la structure même de l'entreprise, au sein de laquelle tout semble de toute façon mis en place pour être le plus discret possible. L'entreprise est pourtant mise en cause pour de nombreux actes de pollution et des atteintes aux droits humains aux quatre coins de la planète. En Afrique, c'est en République démocratique du Congo qu'elle est profondément implantée, près de la ville de Mouanda, réputée cité pétrolière la plus pauvre du monde et où la malnutrition fait rage. L'Observatoire des multinationales se base sur un rapport du CCFD Terre Solidaire pour accuser. Le nombre précis de puits n'est pas connu. Perenco refuse de communiquer l'information. Un chercheur a avancé le chiffre de 235 puits. Les résidents estiment qu'il y en a environ 800. Ils sont omniprésents dans la région, parfois tout près des cases des habitants. Fuite de brut, torchage de gaz et déchets toxiques font partie du quotidien des Mouandais. Le torchage est notamment mis en cause. Il consiste à brûler le gaz libéré par l'extraction du pétrole, dégageant ainsi de fortes quantités de méthane, gaz qui d'une participe grandement au réchauffement climatique et d'autre part provoque des pollutions locales causant de graves maladies, voire des morts violentes comme c'est arrivé dans un village voisin. Disclose identifie 58 sources de torchage. Perenco aurait ainsi une empreinte carbone équivalente à 21 millions de Congolais. Le torchage est par ailleurs interdit au Congo depuis 2015, mais Perenco juge n'être pas concerné par cette interdiction, puisque leurs contrats lui sont antérieurs. Malgré les plaintes et les constatations d'impact tant sur la santé humaine dans les villages voisins que sur les récoltes, ni Perenco ni les autorités n'ont reconnu autre chose que des incidents isolés. La population locale est pourtant dépendante des ressources naturelles locales et de la vie sauvage de la région, qui abrite le parc marin des mangroves, 700 km² à la biodiversité unique, classée zone humide d'importance internationale. Le 9 novembre, les Amis de la Terre et Sherpa ont déposé une plainte contre Perenco pour ses activités à Mouanda. Alors que la justice française avait ordonné la saisie de documents au siège de Perenco, l'entreprise a refusé l'entrée à l'huissier qui se présentait devant ses locaux, le responsable juridique déclarant même « Je ne vous donnerai rien. Je ne vous laisserai pas faire votre mission. » Sur place, au Congo, l'opposition est grandissante. Mais comme Total en Ouganda, Perenco peut compter sur le soutien de l'armée pour réprimer les manifestations qui s'opposent à sa présence, quand leaders communautaires ne sont pas tout simplement enfermés dans la base militaire voisine. La même entreprise est connue pour avoir conseillé à ses employés l'utilisation de gaz lacrymogène en cas de rencontre avec des peuples non contactés en forêt amazonienne. Perenco, oui, malgré sa confondante discrétion, on en a entendu parler récemment. Notre actuel ministre de la Transition énergétique est la fille de l'un des cadres historiques majeurs de Perenco. Pour cette raison, et pour tant d'autres, on peut légitimement se demander ce que le mot « transition » vient faire dans l'intitulé de son portefeuille ministériel. La

La transition est pourtant nécessaire. Elle ne se fera pas avec, mais contre le conglomérat néolibéral international. Les multinationales de la France-Afrique sont les mêmes qui, ici, refusent d'augmenter les salaires, qui contrôlent instituts de sondage et médias grâce auxquels elles font élire des personnes qui ne nuiront jamais à leurs intérêts. Ces entreprises peuvent nous faire croire qu'elles défendent en Afrique les intérêts de la France. Elles tenteraient même de nous faire croire qu'elles sont impliquées dans la transition énergétique, comme cette ministre. Mais leur discours est faux et creux. Il ne renferme qu'une épaisse couche de cynisme et d'hypocrisie. Et nos intérêts à nous, en tant que peuple, est commun aux communautés victimes des exactions de Total, Bolloré, Perenco, BNP Paribas, Veolia ou Areva. Comme l'affirment Kwame et Nkrumah dans son essai paru en 1973, le néocolonialisme aujourd'hui représente l'impérialisme à son stade final, peut-être le plus dangereux. 50 ans plus tard, l'avertissement prend tout son sens. L'ampleur des dégâts, dont nous avons à peine parlé dans cet épisode, et l'absence totale de volonté des responsables politiques de mettre fin à ce désastre, pourrait même nous donner envie d'abandonner. Pourtant, l'espoir existe. Des voix s'élèvent de manière croissante sur l'ensemble du continent africain pour combattre l'implantation de tels projets. Des organisations naissent pour se faire relais des communautés locales qui sont bien souvent isolées face aux géants des énergies fossiles et des États complices. Dans les jungles, dans les montagnes, sur les littoraux, il demeure des sociétés qui luttent. Elles luttent, certes, pour défendre leur existence, mais dans leurs mots, dans leurs actions, dans leur manière de voir le monde, il y a bien plus que cela. Ces communautés possèdent un savoir, une histoire et des modes d'organisation collective qui risquent de disparaître sous les coups de pelleteuse. Alors la lutte n'est plus seulement une question de survie, elle défend un autre développement, une autre relation au monde. Elles se battent même pour ce qu'elles appellent les sans-voix, c'est-à-dire tout le reste du vivant. Selon Natural Justice, 80% de la biodiversité à l'échelle de la planète se trouve encore dans ces communautés humaines qui ont maintenu un lien de dépendance et de connexion vis-à-vis du vivant. C'est donc à elles que sera consacré le prochain épisode de l'Actu des Oubliés. Ces gens qui pour nous sont à la fois source d'espoir, de savoir et d'avenir. Je veux parler des communautés indigènes en lutte face à l'empire totalitaire qui dévore le monde. Des écoféministes et des créatrices de liens qui réparent et entretiennent ce qui nous reste de vivant.

En termes de sources, vous pouvez vous renseigner sur les exactions des multinationales françaises en Afrique via les ONG Survie, les Amis de la Terre, Sherpa ou le site multinational.org. Plus spécifiquement sur Perenco et le scandale de l'actuel ministre de la Transition écologique, passez voir Disclose et son dossier Perenco Files. Vous trouverez également de nombreuses infos, notamment sur Mediapart, à propos de l'Empire Bolloré.

En termes de musique, vous avez pu écouter la rappeuse ougandaise MC Yala avec Mpambana. Ensuite, la rappeuse zambienne Brisky James avec Ndombo. Puis Congo, du mouvement populaire pour la révolution. Et enfin, la camerounaise Siana avec Osei Ntiengo.

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3: Salut.
0: Hey, coucou.
3: Salut. Alors, oui, vous l'aurez deviné, ce soir, on ne va pas vous parler des feux de forêt qui nous entourent, mais de la mer. M-E-R. On y vit parfois à côté, à son rythme. On peut la regarder des heures ou se laisser bercer par ses vagues. Des fois, on y part en vacances. On y vit dedans comme les poissons, les algues et les coquillages. On y pêche aussi et parfois, on la traverse. Elle résonne avec des souvenirs aussi bien heureux que douloureux. Ce soir, à Micro Féroce, on va écouter des sons qui nous amènent au large ou vers d'autres côtes. Des sons qui racontent nos liens à la mer dans ce monde où on aimerait que les frontières, les prisons et le capitalisme n'existent plus.
1: Tout un programme. Et pour commencer, on se jette dans l'eau salée et on se fait prendre par le morceau « La vague » de l'arabe.

0: C'était Marla en featuring avec Zili sur le titre Wako. Elles mettent en avant l'émancipation des femmes, leur volonté de pouvoir se réaliser dans différents rôles, dans leur vie privée et professionnelle. Marla, c'est une star montante des Comores. Elle a eu un parcours de vie difficile et elle veut parler dans ses chansons de ce que subissent les femmes et les enfants, et aussi de leur force. Et elle a fondé aussi un festival pour soutenir les artistes femmes comoriennes. Elle a souhaité faire ce morceau avec Zili, qui est une grande artiste à Mayotte et qui chante aussi beaucoup sur les femmes et leur combat. Elle parle pas de la mer, mais moi je voulais parler de la mer au niveau de Mayotte et des Comores. Et donc c'était l'occasion déjà de les mettre elle en avant. Pour parler de la situation, de ce qui se passe entre Mayotte et les Comores, c'est qu'au moment de l'indépendance des Comores en 1974, la France a décidé de manipuler en quelque sorte le référendum. Et au lieu d'accepter le résultat général de toutes les îles, l'État français a décidé de prendre les résultats île par île, et comme les autres îles des Comores, qui sont Anjouan, Moëlly et la Grande Comore, qui avaient dit oui à l'indépendance en grande majorité, Mayotte, par contre, avait plutôt voté non pour l'indépendance. Et donc, avec le soutien, ou en tout cas la forte influence de l'Action française, des notables maorés et de certains colons aussi à Mayotte, la France a décidé du coup de diviser cet archipel et d'instaurer une frontière entre des îles et d'instaurer également un visa, du coup 20 ans après l'indépendance, qui oblige les Comoriens à demander ce visa pour venir à Mayotte. Alors que ce sont des territoires qui sont très proches, enfin, Anjouan qui est l'île la plus proche et Mayotte sont donc 70 km d'écart. Et que c'est une population qui a toujours été en lien pour des raisons professionnelles ou familiales. Mais donc l'instauration de cette frontière, qui a aussi été largement poussée par l'armée, parce que pour l'armée française, c'était très important d'avoir un port militaire dans le canal du Mozambique. Suite à l'indépendance de Madagascar, l'armée avait perdu un port militaire, enfin une base militaire. Et donc le fait d'avoir Mayotte qui reste française et le passage de nombreux pétroliers dans ce canal-là semblait un point très stratégique. Le fait, du coup, d'instaurer cette frontière-là, ça fait que, comme à toutes les frontières, ou en tout cas de nombreuses frontières aux alentours de la France ou de l'Europe, puisque maintenant Mayotte fait aussi partie, enfin en tout cas est devenue aussi un territoire européen, cela implique des contrôles policiers très poussés, et donc des violences faites aux personnes qui décident de vouloir juste se déplacer d'une île à l'autre. Comme le nombre de visas est quand même très peu délivré, beaucoup de gens cherchent tout de même à aller à Mayotte. Et en faisant des trajets bien plus longs, ou en se retrouvant face à la police qui, n'ayant pas le droit d'intercepter, mais qui tout de même intercepte des personnes en mer ou font des manœuvres très dangereuses et provoquent volontairement échouements, ou je sais pas comment on dit, mais renversent en tout cas les bateaux. Du coup, il y a de nombreuses noyades aussi qui ont lieu à cause de la police française ou des blessures très graves. Et par ailleurs, Mayotte, c'est aussi un territoire qui est quand même assez délaissé, parce que même si c'est censé être un territoire français, en fait, il y a quand même une énorme pauvreté, un énorme taux de chômage, des services publics qui sont quasi inexistants, un seul hôpital pour toute l'île, un SMIC qui est bien moins élevé qu'en Hexagone, le RSA aussi, alors que le prix des denrées est bien bien plus cher, quelque chose comme 70% en moyenne de ce que nous on peut trouver. Donc on a un rapport quand même très colonial avec ce territoire, et on va continuer à faire vivre, parce que c'était aussi quelque chose qui avait été mis en avant à l'époque de l'indépendance, où il y avait un peu le mythe que les Maorés seraient des personnes différentes au niveau de la langue, au niveau de leur culture ou de leur religion, du reste des Comores, et ce qui est totalement faux, mais c'est un mythe qui continue à persister et qui a été beaucoup mis en avant pendant, par exemple, l'opération Wambushu, qui était une opération en 2023 qui consistait à expulser, je crois qu'ils avaient comme objectif 10 000 Comoriens, Comoriennes, et de détruire 1 000 habitats précaires. Et les politiciens sur place ont tenu des propos profondément racistes envers les Comoriens, et il y en a même un qui a tenu des appels au meurtre. Voilà, et ben en tout cas c'était Enfin, moi, je vous conseille. Du coup, j'ai lu des choses sur le site Afrique 21 et j'ai lu, enfin, j'ai vu passer, en tout cas, une historienne qui reprend beaucoup, enfin, qui a beaucoup étudié l'indépendance de Mayotte et enfin, plutôt l'indépendance des Comores et comment Mayotte est restée française et qui travaille aussi beaucoup sur le prisme du genre. J'ai pas trouvé d'émission de radio où elle parle, mais sinon, elle a beaucoup décrit et elle s'appelle Mamaï Idriss. Voilà, ben, bonne lecture.
1: Alors, on avait aussi envie de vous lire un texte intime qui a été écrit pour Blast par Mouzna Chihabi, autrice palestinienne, où elle revient sur le sens d'un slogan au cœur de la lutte palestinienne qui est « From the river to the sea », du fleuve à la mer, soit ce rêve d'un territoire d'émancipation et d'égalité pour toutes et tous. Donc à la suite de la lecture de ce texte, on écoutera un titre de la chanteuse Zeyné, chanteuse jordano-palestinienne. Le titre, c'est « Harel Alek Asliana », qui signifie « Libère ton esprit, je prie pour toi ». Il y a un magnifique clip à regarder. Il est sorti en novembre 2024. Alors qu'Israël poursuit son génocide à Gaza et son projet de nettoyage ethnique en Cisjordanie, Zeyné revendique non seulement sa propre identité, mais aussi l'identité collective palestinienne dans un contexte de plus en plus menaçant. Elle dit « Ce clip expose tout ce qu'ils essaient d'effacer, la beauté et la richesse de notre culture, de notre patrimoine, de notre langue, de notre histoire, de notre résilience et de notre créativité. C'est un appel à revendiquer notre identité dans un monde qui s'acharne à la supprimer. Exister, c'est résister. » Et on a aussi une grande pensée pour Rima Hassan qui passait en procès aujourd'hui pour apologie du terrorisme. Donc force au peuple palestinien et à sa lutte. Et on entame la lecture du texte du coup. Alors, Palestine, ce que dit vraiment « From the river to the sea ». Je suis née à Tripoli, en Libye, près d'une mère qui ne disait rien de mon histoire. Une mère étrangère à mes racines, bien que familière à mes yeux d'enfant. Ma mère à moi, celle de Haïfa, n'existait pas sur les cartes accrochées au mur de mon école française. Elle lui donnait un autre nom, une autre histoire, comme si elle n'avait jamais été la nôtre. Ma mère à moi baignait les pierres de Haïfa, de Jaffa, de Saint-Jean-d'Acre. Elle portait les reflets de villes d'où mes parents venaient et qu'ils avaient quittées sans retour. Mon père est né à Haïfa. Il avait 17 ans quand il en est parti. Mais partir est un mot trop léger. Il n'a pas fait ses adieux. Il n'a pas refermé sa porte. Il a fui sous les bombes, il a fui les milices, les haut-parleurs en hébreu, les consignes des officiers britanniques, les rues qui se vidaient. 1948, on appelle cela la Nakba. Ce n'était pas une guerre, c'était une entreprise d'épuration. Et mon père, comme des centaines de milliers d'autres, en a été la cible. Il n'en parlait presque jamais. L'histoire était enfermée dans ses épaules, dans ses gestes calculés, dans cette façon qu'il avait de plier et replier chaque année nos papiers d'identité temporaire pour renouveler notre statut des réfugiés. Il portait sa ville dans son silence, et son silence était une discipline, une stratégie de survie. La mémoire passait par son corps, pas par sa voix. Ma mère venait de Saint-Jean-d'Acre. Chez elle, la mémoire passait par la langue et la transmission. Une langue précise, charnue, qu'elle servait avec ses plats et ses récits. Elle citait Darwish entre deux gestes de cuisine. Elle racontait les lieux, les gens, les parfums qu'on lui avait arrachés. Et quand elle s'asseyait devant sa vieille machine à écrire, les mots sortaient avec une détermination sèche. Chaque phrase frappée était une manière de refuser son effacement. Elle écrivait, elle parlait, elle nommait. Et ce qu'elle nommait, c'était notre droit à être, à transmettre, à ne pas plier, à ne pas oublier. Chez nous, les murs n'étaient pas décorés, mais habités. Ils portaient les noms de villages qu'aucune carte occidentale ne voulait plus inscrire. On savait que telle famille venait de Nazareth, telle autre de Lyd ou Safad. La Palestine était une grammaire familiale, pas une nostalgie, une langue vivante qu'il fallait entretenir pour que la dépossession ne devienne pas amnésie. Et puis un jour, dans la cour de mon école à Rabat, une amie m'a dit qu'elle partait en Israël pour les vacances. Elle souriait comme on sourit lorsqu'on parle de soleil et de sable. Elle ne savait pas. J'ai souri aussi mécaniquement pour ne pas laisser paraître ce qui grondait en moi. Puis je me suis enfermée dans les toilettes et j'ai pleuré. Elle allait voir la mère. Pas une mère abstraite, la mère de mon père. Celle qui avait vu Haïfa tomber. Celle qui avait recueilli les cris étouffés des familles, les clés serrées dans les poings, les livres abandonnés sur les marches. C'était en avril 1948. Les obus tombaient sur Wadi al-Nisnas. Mon père avait couru. Il n'avait pas eu le temps de dire adieu. Ils croyaient partir pour quelques jours, tous croyaient cela. Sur le quai, les gens fixaient leurs maisons, les balcons, les figuiers. Ils imprimaient dans leurs yeux ce qu'ils ne reverraient peut-être jamais. Le bateau est parti et la mer immense, silencieuse, a gardé tout cela en elle. Elle n'était pas indifférente. Elle a vu, su, retenu. Elle portait les noms, les souvenirs, les absents. Mon père n'est revenu qu'une fois, en 1997, avec un permis délivré par l'occupant, quelques heures. Il a marché dans la ville. Les enseignes étaient en hébreu, dans les rues rebaptisées. Mais Haïfa, elle, l'a reconnu, dans l'ombre des escaliers, dans le souffle du vent, dans le silence. Et la mère aussi l'a reconnu. Elle s'est ouverte devant lui, comme un livre qu'on croyait perdu. Elle l'a accueilli sans mots, elle n'avait rien oublié. Il s'est tenu là longtemps, il n'a pas parlé, il a regardé et la ville a respiré en lui une dernière fois. Ce que j'ai ressenti ce jour-là, dans la cour tranquille de mon école à Rabat, ne relevait pas du simple chagrin. Ce n'était pas une émotion isolée, ni une douleur d'enfant. C'était une déchirure ancienne qui trouvait sans bruit son chemin jusqu'à moi. Une faille dans le temps, une phrase anodine qui rouvrait d'un coup la plaie de l'exil. Car l'exil palestinien ne se limite pas à un moment de départ. Il commence en 1948, certes, mais il s'incarne dans une continuité, celle d'un régime bâti sur la dépossession, sur l'effacement des noms, sur la fabrication d'un oubli. Il ne s'agit pas d'un désastre figé dans le passé, mais d'un système toujours actif, précis, bureaucratique, qui divise, qui catégorise, qui refuse à chacun de nous le droit d'être entier.
2: Cette architecture s'impose à tous les Palestiniens, du fleuve à la mer. Où qu'ils soient, chacun porte la trace de ce système, celui des statuts différenciés, des frontières internes, des permissions à durée limitée, des papiers qui conditionnent l'existence. Une même matrice s'applique à des vies dispersées. Et ce n'est pas un simple détail. C'est ce qui fait notre condition. L'unité profonde d'un peuple brisé dans l'espace, mais réuni par une mémoire commune et un régime de domination unique. Ce jour-là, dans la cour de l'école, l'histoire ne s'est pas racontée dans un livre. Elle s'est inscrite dans mes yeux embués. Elle a surgi à travers une conversation banale et m'a rappelé que l'exil, pour nous, n'est pas une absence. C'est une forme de présence souterraine, transmise de génération en génération. Une conscience aiguë du monde, à la fois intime et politique, qui s'éveille au moment précis, au guichet de l'aéroport, où le policier lève les yeux sur nous. Il nous dévisage, fronce les sourcils, feuillette les pages de nos laissez-passer. Le mot « palestinien » s'impose, sans qu'il soit prononcé. Dans ces instants suspendus, tout notre passé d'humiliation ressurgit. Même sans barbelé, la frontière est là, entre ses doigts. Cette conscience n'est pas née du vide. Elle s'ancre dans une réalité structurée, organisée, administrée. Un seul État exerce aujourd'hui son autorité sur toute la terre située entre le fleuve et la mer. Ce n'est ni une opinion, ni un slogan. C'est un fait. Israël gouverne cet espace en imposant une hiérarchie des statuts fondés sur l'ethnie. Une logique de tri où les Palestiniens reçoivent une identité conditionnelle, partielle, provisoire, et les Juifs une citoyenneté pleine et entière. Les Palestiniens n'ont droit qu'à des morceaux d'existence, une vie au rabais. Citoyens de seconde zone, résidents temporaires, sujets sous occupation, prisonniers à ciel ouvert, réfugiés perpétuels. Un permis pour respirer ici, un refus là, un checkpoint entre chaque battement de cœur. La terre ne change pas, le ciel non plus, la mer non plus. Mais d'un village à l'autre, le droit de vivre, d'aimer, de circuler, de se souvenir varie. Tous les Palestiniens sont traités comme des intrus à sursis. À Ramallah, un couple doit demander une autorisation israélienne pour inscrire un mariage ou déclarer la naissance d'un enfant. À Jérusalem, une femme perd son droit de résidence si elle dort trop longtemps chez sa sœur, à deux blocs de chez elle. À Gaza, sous blocus, un père regarde sur son écran la cérémonie de remise de diplôme de sa fille à l'université de Naplouse. Une famille est éparpillée entre Amman, Jérusalem, Gaza et Berlin. 16 ans sans se réunir, pas même pour une naissance, pas même pour un enterrement. Le régime a tout prévu. L'enfermement géographique, l'isolement administratif, la dislocation des liens les plus élémentaires. À Qalqilia, une petite fille dessine la mer. Elle ne l'a jamais vue. Elle est pourtant juste là, à 15 kilomètres. Mais entre elle et la mer, il y a un mur. Un mur, des soldats, des peurs, des checkpoints. Ce n'est pas un abus, ce n'est pas une anomalie, c'est le système. Une gouvernance fondée sur la séparation, sur la hiérarchisation ethnique, sur la négation d'un peuple. Ce que les rapports appellent « apartheid », nous l'appelons « quotidien ». Le mot « apartheid » est venu « après ». De B'Tselem, d'Amnesty, de l'ONU, mais nous l'avions déjà vécu, dans nos papiers, nos trajets, nos silences. Ce système n'a pas toujours eu besoin de nous tuer pour nous effacer. Il le fait aussi à travers les fichiers, les lois discriminatoires, les délais, les titres de propriété disparus, les vols de terre au profit des Juifs venus de l'étranger. Dire « du fleuve à la mer », ce n'est pas prononcer un slogan, c'est affirmer une vérité. Toute cette terre est soumise au même régime, à la même autorité, à la même logique de domination. Revendiquer l'égalité et la liberté du fleuve à la mer, c'est refuser cette fragmentation. Ce n'est pas appeler à l'effacement de quiconque, c'est refuser notre propre effacement. Imaginez qu'un Français, en 1942, sous occupation nazie, réclame la libération de toute la France, pas seulement Paris, pas seulement Lyon, mais de la Manche aux Alpes, du Rhin à l'Atlantique. Aurait-on dit qu'il appelait à la haine? Qu'il exagérait? Non. On aurait dit qu'il nommait une réalité, qu'il refusait de vivre avec une souveraineté partielle sous une justice partielle. C'est exactement ce que nous faisons. Nous refusons d'accepter des droits conditionnels, débités par morceaux de géographie. Nous refusons de diviser nos familles comme on divise notre terre. Et nous disons sans détour, du fleuve à la mer, la Palestine sera libre. Pas pour effacer qui que ce soit, mais pour que plus personne ne le soit.
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0: C'était La femme du marin, interprétée par Francesca Solville. Un contre-pied à toutes les chansons sur les femmes qui seraient éplorées à attendre vainement leur mari. Francesca Solville est une chanteuse et militante communiste. Elle chante contre le nazisme, le franquisme, la guerre au Vietnam. Elle soutient également la cause ouvrière, et pour elle, chanter, c'est sa manière de lutter et de dénoncer ce qui se passe dans les pays capitalistes. Même si elle arrête de chanter, elle continue à prendre position. Alors en 90, par exemple, elle a signé l'appel des 75 contre la guerre du Golfe. En 2015, elle signe aussi l'appel des 58 pour pouvoir continuer à manifester pendant l'état d'urgence. Et en 2018, elle co-signe une tribune dans The Guardian soutenant l'appel des artistes palestiniens à boycotter l'édition 2019 du concours de l'Eurovision qui doit se tenir en Israël.
1: Et on continue avec le morceau « Coquillage » de l'artiste Asfar Shamsi. Un petit son un peu pop sorti il y a 2 ans et demi sur l'album « Cui Cui ». Un morceau en mode ego trip avec la mer comme décor. Une métaphore du passage à l'âge adulte qui se retrouve dans tout son album. Bon, vu le thème de cette émission, moi j'avais envie de vous proposer ce morceau. Voilà, c'est un peu léger.

0: Alors maintenant, on va écouter un extrait d'une interview de Sister Elbi, qui est une rappeuse sénégalaise, artiste engagée, militante. Sister Elbi explique pourquoi les personnes sont amenées à partir du Sénégal. Les risques et le mensonge d'un Eldorado en Europe. Mais je vous laisse l'écouter parce qu'elle en parle bien mieux. Et en vrai, là, l'extrait, il est un peu court. Du coup, si jamais on mettra l'interview en lien, parce qu'il y a l'interview sur YouTube en entier. Et à la suite, on passera son son qui est Jigen. Et ce son, c'est une dédicace à toutes les femmes du monde. Je la cite. Parce qu'à travers les femmes que je croise chaque jour, j'arrive à voir en elles toute la bravoure, la valeur humaine, la combativité, l'espoir, le sens de la vie et la lumière du cœur de l'humanité. La femme, une mère pour certains, une sœur pour d'autres et une compagne pour la plupart, est pour moi une source de vie. Ainsi, par ma voix, par le fait que je sois fille d'une mère brave aux valeurs inégalables, je souhaite encore une fois, par ma musique, célébrer la femme dans toute sa grandeur. Merci maman, merci grand-mère, merci tanti, merci ma sœur, merci chère femme d'Afrique et du monde. Alors, on écoute.
1: À tous, c'est bien. Bienvenue, je reviens à nouveau, mais pas seule, cette fois-ci aussi accompagnée, en l'occurrence, Sister Elbi qui vient m'accompagner pour parler de ce sujet très sensible qui fait énormément de ravages. Beaucoup de cœurs sont meurtris, énormément de problèmes dans les familles. Et qui sont les responsables? Sommes-nous tous engagés? Oui, nous le sommes. Auteure, compositrice, artiste et activiste également, elle vient parler à sa jeunesse, à sa génération, pour mieux comprendre et pourtant pouvoir éviter les morts inutiles. Bienvenue, Sister Elbi.
2: Merci beaucoup, Nadia. Je suis vraiment ravie d'être là ce soir pour partager un peu de nos idéologies et notre opinion par rapport à ce fléau qui ne nous rend pas fiers, qui nous fait toujours mal quand on part de l'autre côté et qu'on voit nos sœurs et nos frères vivre la misère, la galère. Mais on essaie de donner la voix, on essaie de parler, on essaie de partager l'expérience pour au moins leur montrer qu'il y a d'autres possibilités de voyager.
1: Tu es cette fille qui aujourd'hui, tu as travaillé avec l'OIM et tu connais bien les rouages de ce système. Tu es allée plus loin, tu as fréquenté d'autres horizons, tu as affronté d'autres mentalités et d'autres jeunes qui sont complètement paumés, perdus. Comment ça s'est passé pour toi, ton premier contact avec ces jeunes qui sont partis, qui ont eu la chance de revenir vivants?
2: Je pense que même avant l'OIM, avant tous ces ONG qui se battent contre cette fléau, moi j'ai habité Charles-sur-Mer, j'ai commencé ma carrière d'artiste à Charles-sur-Mer avec mes gars, Jules, Wanda, Mbaïsé, qui est parti en 2006. Et beaucoup d'autres, hein, tant d'autres qu'on a perdus, d'autres on ne sait pas s'ils sont morts ou pas. Jusqu'à présent, on n'a pas fait leur deuil. Oh. Et pour moi, ce problématique, ça me parle directement. Avant même de parler pour les ONG ou autres, c'est quelque chose que j'ai vécu. Des gens avec qui j'ai partagé beaucoup de mon temps, qui sont partis, que je ne reverrai plus. Des gens pour lesquels leur famille comptait sur eux. Et ça m'a vraiment...
1: Tu es traumatisée,
2: voilà,
1: après ça.
2: Ça m'a vraiment permis quand même de comprendre ce que les gens qui partent pensent, ce que les gens qui partent vivent avant de prendre cette route-là. Mais après, il faut toujours faire l'essentiel, c'est-à-dire parler à ces jeunes-là, leur montrer aussi que, ouais, c'est vraiment invivable là où on est. Le Sénégal, maintenant, on ne se reconnaît pas là où, dans notre pays. On galère dans notre pays, mais il y a d'autres solutions, il y a d'autres possibilités, il y a d'autres voies et moyens à prendre pour vraiment être légal partout où on serait, parce que voyager aussi, ça fait partie de l'humain. Donc on cherche à découvrir d'autres horizons, mais ces horizons-là, il ne faut pas les affronter à l'aveuglette. Il faut quand même les comprendre, voir les voies légales à prendre et essayer quand même de rassurer la famille derrière. On a aussi sorti des sons de sensibilisation. On ne veut pas réellement qu'on accuse ces jeunes-là, leur dire « Non, vous n'avez pas le droit de partir, de vous suicider. » Non, ils ne se suicident pas. Ils n'ont même pas cette mentalité de suicidaire, en fait. Ils se disent que nous, on veut réussir. On veut réussir, on doit réussir, parce qu'il y a beaucoup de pression sociale derrière. À Charles-sur-Mer, tu vas voir, sur 4 maisons, on peut compter les hommes qui y vivent, parce que tous ces hommes-là sont partis pour trouver leur réussite.
1: C'est ce qu'on appelle l'Eldorado, justement.
2: L'Eldorado. Et malheureusement, on ne peut pas tous les dire de ne pas y aller parce que derrière, les moyens ne sont pas
1: réunis.
2: Quelqu'un qui arrivait à gagner sa vie en allant à la mer, pêcher du poisson, venir nourrir sa famille. Et il se trouve que maintenant, il n'a plus la possibilité d'accéder à certains niveaux de la mer, d'accéder à certains poissons, d'arriver à bord avec un peu de sous. Ça, c'est écœurant. Pendant ce temps, d'autres viennent de l'autre part, arrivent aisément.
0: Les gros bateaux qu'on trouve
2: bénéficient de tous ces poissons-là, nous jettent des miettes, après part avec nos ressources. Ça aussi, ça fait mal. De l'autre côté, l'État du Sénégal a un devoir, a un droit de nous donner toutes ces possibilités-là pour qu'on reste chez nous. En l'occurrence, nous aussi, avant de prendre certains risques d'aller vers Libye, il faut aussi qu'on puisse dire oui, on doit être légal.
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Alors, je vous partage une lecture, c'est Le ventre de l'Atlantique, deuxième ouvrage de la poétesse, professeure d'université et écrivaine engagée franco-sénégalaise Fatou Diom. Cet ouvrage a été publié en 2003, déjà 23 ans, et toujours les mêmes problématiques. D'inspiration autobiographique, l'auteur dit être parti de ses expériences et de sa révolte intérieure pour écrire. Ce roman nous transporte dans le quotidien des habitants de Niodor, sur une petite île sénégalaise dans le delta du Saloum, au sud-ouest du Sénégal, où elle est née. Et le quotidien de ces jeunes aspirants footballeurs qui rêvent de la France comme d'un Eldorado loin de la pauvreté et de la faim. Et les désillusions, la maltraitance, la survie qui suit souvent la réalité de l'exil. Fatou Diom parvient à livrer un regard lucide et poétique empreint d'un humour bien senti sur les problématiques de l'immigration et du racisme. Elle nous parle aussi du déchirement entre deux cultures, deux pays. Écrivaine engagée, elle s'est positionnée contre les discours identitaires, racistes, sexistes et islamophobes et défend l'éducation comme rempart contre l'obscurantisme et l'oppression

On a écouté Bouteille à la mer de Siana. On vous a déjà passé un morceau de cette rappeuse au débit si impressionnant dans notre émission Antifa. Ce morceau, il vient de son premier album, Diamant Noir, et elle s'adresse aux jeunes de sa génération, qui ne sont pas sereins, courent après l'argent et ne pensent plus être heureux. Alors comme elle dit dans son morceau, « Je suis perdue, je vais où le vent m'amène, oui, comme une bouteille à la mer, tu sais, je vis au jour le jour, mais la routine a fait que c'est la même toutes les semaines. »

0: 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Il fait chaud, on aimerait bien être sur cet air marin, mais nous sommes dans le studio et maintenant, c'est la chronique BD.
1: Et oui, aujourd'hui, chronique Gouyode sur fond marin. Ama, le souffle des femmes. C'est cette BD dont je vais vous parler, qui a été écrite, scénarisée par Franck Manguin. Et au dessin, on trouve Cécile Beck. C'est sorti en 2020. Ça fait un petit paquet d'années que j'ai dans ma bibliothèque, mais aujourd'hui, le thème s'y prêtait. Et c'est paru aux éditions Sarbacane. Alors, pour commencer, je tiens à faire une petite précision qui compte. Manguin et Beck, ce sont deux Occidentaux qui documentent un pan de la vie japonaise qui n'est pas la leur. Je le dis parce que ça peut piquer, ce genre de démarche, et j'avais un peu la trouille en ouvrant le livre. Je pense qu'ils ont fait le travail avec assez de tact, beaucoup de discrétion et surtout avec une rigueur historique et documentaire. On sent assez la recherche et le respect. Ça ne les dédouane pas de tout, mais moi, j'ai trouvé l'équilibre assez juste. Voilà, donc, alors, les Ama, c'est qui ? Ce sont des pêcheuses plongeuses japonaises qui plongent en apnée depuis des siècles pour récolter coquillages, algues, ormeaux sur une petite partie du littoral japonais. Et ce qui est cool, c'est que ces communautés fonctionnaient et fonctionnent encore un peu sur un modèle matriarcal. Ce sont les femmes qui plongent, qui pêchent, qui font vivre le village pendant que les hommes tiennent d'autres rôles plus en retrait. Un modèle qui a pris un coup dans l'aile avec la modernisation et l'appauvrissement des fonds marins à partir des années 70 à peu près. Aujourd'hui, il reste environ 2000 amas avec une moyenne d'âge de 70 à 90 ans. 2000, voilà, c'est peu et c'est beaucoup à la fois parce que ça veut dire que c'est une histoire qui est encore vivante, là, maintenant, pendant que je vous parle, pas juste dans un livre d'ethnologie. L'histoire de la BD. Alors, on suit une jeune femme marquée par un drame qui quitte Tokyo. Et avec Tokyo, tout ce qu'elle connaissait, ses codes, sa vie d'avant, pour rejoindre une tante sur l'île où vivent les Ama. Et là, tout est à réapprendre. Nager, plonger, apprivoiser la mer, son corps, mais aussi apprivoiser ce groupe de femmes fortes, indépendantes, drôles, dures parfois, qui vont peu à peu l'adopter. C'est un vrai récit initiatique et je crois que ça touche particulièrement quand on a déjà dû un jour tout réapprendre après que la vie nous a cassé quelque chose. J'ai bien aimé que cette BD ne fasse pas de ce matriarcat un genre de conte de fées. Le patriarcat, lui, il est toujours là en embuscade. Et c'est justement ce qui donne au scénario tout son réalisme. Car aucune île, aussi matriarcale soit-elle, n'est un sanctuaire absolu, ne nous en déplaise. Il y a ce passage, par exemple, où les Ama doivent négocier la vente de leur pêche face à des commerciaux hommes et se cogner à leur mépris, leur condescendance. Un vrai combat contre la misogynie ordinaire, même dans une société où les femmes tiennent la mer. Et il y a ce personnage qui refuse le mariage, qui s'accroche à son vœu de célibat, dans un monde qui ne lui laisse quasiment aucun espace à ça. Ce sont des détails qui disent quelque chose d'intéressant, que la lutte ne s'arrête jamais vraiment, qui plus est pour des femmes, même une fois qu'on a trouvé sa place. Et puis, il y a les corps. Les corps nus, assumés, pas érotisés, juste là, tels qu'ils sont, parce que les Ama plongent traditionnellement dénudés. Les relations sororales tissées, serrées entre les pêcheuses aussi se retrouvent dans cette BD. Il y a cette petite phrase glissée par Tante Isoé, une des plus anciennes amas de l'île, face à l'arrivée des combinaisons de plongée. Elle questionne les autres, elle cite les anciennes, qui disaient que nager nu permettait de s'adapter à la nature, de lui prendre ce qu'elle veut bien nous donner, pas plus. C'est une phrase toute simple, qui dit tout un rapport au monde, une éthique du prélèvement plutôt que de l'extraction. Moi, ça m'a fait un petit frisson, je vous avoue. Du côté du dessin, Cécile Beck travaille dans une fausse bichromie, c'est un dessin qui est un dessin fait à l'ordinateur, mais le travail des couleurs est assez intéressant. Et il nous plonge littéralement dans l'univers de la mer, de la pêche traditionnelle. Des fois, on a un peu froid, on a du sel sur la peau et on est sous l'eau avec elle. Alors voilà, c'est une lecture qui tient à la fois de la découverte d'une réalité historique bien réelle, d'une force féministe qui traverse les pages et d'une intrigue de fiction qui vous garde quand même accroché jusqu'au bout. Il en reste un goût de courage, de force tranquille. Et par les temps qui courent, dans nos vies un peu fatiguées et ce monde qui brûle, je pense que ce genre de lecture, franchement, ça fait du bien au cœur. Voilà, c'était la chronique de Cam pour Micro Féroce. Bisous, bisous.
2: Alors aussi, il y a un très beau court-métrage d'animation qui s'inspire de cette communauté très soudée des Hamas. Et je vous invite à le découvrir. Ça s'appelle « Fille de l'eau » de Sandra Desmazières, qui est d'origine asiatique. Et ce beau court-métrage, il est sorti en 2025. Il est visible sur arte.tv. Et le dessin animé, il met surtout en avant une histoire d'amour et des problématiques autour notamment de la maternité qui sont celles de son autrice. Mais, entre autres, mais il m'a permis de me plonger aussi dans l'univers de ces femmes très fortes et solidaires et avec des dessins magnifiques, très doux à l'aquarelle et au pastel. Et voilà, je vous invite à aller voir aussi les archives photos et docu qu'il y a sur ces femmes, c'est incroyable, impressionnant. Voilà.

0: je cite, qui est un assemblage où l'amertume fait corps à des mélodies délicatement acérées qui annoncent solennellement la tempête. Les thématiques ont un ton grave, on y parle de racisme, de l'occupation illégale de la Palestine, de suicide, d'amour fraternel, avec le regard incisif d'une Terona. Mais qu'est-ce que c'est une Terona, vous allez me dire? Eh bien, c'est un terme péjoratif qui désigne les personnes du sud de l'Italie. Il dépeint une personne qui manque supposément de bonnes manières, au teint olive et petite. En somme, un admirable patrimoine qui illustre bien ce nouvel album que je vous conseille grandement d'aller écouter. Enfin, nouvel album qui a un peu moins d'un an, quoi. Voilà, on enchaîne.
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Et les gardiens, à coups de clé, lui avaient brisé les dents. 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

C'était La chasse à l'enfant, un poème de Prévert de 1936, interprété par Marianne Oswald, une actrice et chanteuse de la première moitié du XXe siècle. Elle a été célèbre pour son parler-chanté et une diction particulière. Formée au cabaret berlinois, elle en ramène un style bien à elle qui la fera connaître en France et aux États-Unis. La chasse à l'enfant reprend un événement qui se passe à Belle-Île-en-Mer en 1934, auquel a assisté Prévert. Une mutinerie éclate dans le bagne des enfants de Belle-Île après le tabassage d'un enfant par un maton parce qu'il avait mangé son fromage avant sa soupe. Une cinquantaine d'enfants arrivent à s'échapper, mais l'administration pénitentiaire propose une prime de 20 francs pour quiconque arrivera à les attraper et des habitants se lancent dans une grande chasse aux enfants avec la police et les militaires. Tous les enfants seront rattrapés en quelques heures et ils seront tabassés à coups de corde et nerfs de bœuf à leur retour. Les conditions de vie atroces feront la une des journaux et des améliorations entre guillemets seront faites, mais le bagne ne sera définitivement fermé qu'en 1977. Alors le nom officiel, c'est pas bagne, mais colonie pénitentiaire agricole et maritime. Et il y en a eu plusieurs qui ont été créées fin 19e siècle. Et c'était dans l'idée d'avoir une alternative à l'enfermement, une manière de soi-disant redresser les enfants par la nature et le travail. Et selon les lieux, le travail était soit agricole, maritime ou industriel. Et surtout, il y avait la volonté que les mineurs devenus majeurs, ils enchaînent ensuite avec la caserne.

0: militaire. Alors, ce sont surtout des enfants orphelins, vagabonds ou qui ont commis des petits délits qui sont envoyés là-bas. Et ils y restent de nombreuses années, en général jusqu'à leur majorité, qui était à l'époque à 21 ans. Et les enfants, ils subissent des violences physiques et psychologiques quotidiennes, ils ont des rations insuffisantes de nourriture et ils peuvent finir au cachot. Belle-Île avait été choisie parce qu'il y avait une ancienne prison vide et que le côté insulaire devait décourager les invasions. Et les 30 premières années, eh ben, malgré ça, il y a quand même eu 400 tentatives d'évasion. Mais sur les presque 100 ans de son existence, donc de 1880 à 1977, il y a seulement 14 évasions qui ont réussi, dont une collective où des jeunes plus âgés avaient réussi à se faire passer pour des matons, accompagnant un groupe d'enfants. Alors même si cet endroit il a pu être fermé, ben, l'enfermement des mineurs il est toujours d'actualité, en centre éducatif fermé ou en prison pour mineurs. Et même si les formes elles changent, ben, c'est toujours la même violence qui s'applique. Et il y a toujours l'idée d'une nature violente inhérente à certains enfants. Alors force à tous ceux et toutes celles qui sont enfermés.
1: Alors maintenant, on va écouter Daphné Kritaras, chanteuse franco-grecque, bercée par les mélopées des îles grecques. Elle chante la Méditerranée, l'exil et le voyage, et nourrit le son, nourrit de son vécu le chant universel des femmes de pêcheurs et de marins. Alors, lu dans un article, son histoire pourrait être une tragédie d'Euripide, transcrite en conte postmoderne. Une Française et un Grec vivent avec leurs deux filles dans un petit village de Crète. Daphné sait à peine marcher quand son père, amoureux de la mer, ne remonte pas d'une plongée. Sa mère quitte l'île à jamais. Élevée en France, l'enfant grandit en passant tous ses étés en Grèce. Elle en sait la langue, la musique, les danses, le goût du vent, la saveur de la mer. Elle ne fréquente ni école de musique ni conservatoire, mais se nourrit des musiques des fêtes sur une petite île de la mer Égée où des CD qu'écoute sa mère. À 5 ans, elle pleure en découvrant Maria Callas. Dès lors, elle sait le sublime du chant qui emporte et la joie des danseurs se tenant les épaules. Ce morceau qu'on va écouter, Thalassaki Mou, Ma petite mère, c'est une magnifique chanson traditionnelle d'amour des îles de la mer Égée, dans laquelle il s'agit d'amadouer la mère pour qu'elle ramène toujours celle qu'on chérit dans les bras de celle qui reste à terre.

0: Et le son qui va suivre sera Vapor d'Immigration de Mayra Andrade. Un morceau et une présentation que nous sommes allés piocher dans une des émissions de Chronique Amère. Et c'est là que vous vous dites, mais c'est quoi Chronique Amère? Et que donc, on vous répond.
1: C'est quoi Chronique Amère?
0: Voilà. Alors Chronique Amère, Chronique A plus loin, Mère, M-E-R, c'est une chronique radiophonique mensuelle proposée par des membres du réseau Alarmphone. Et en voici la présentation qu'ils en font. Parce que des milliers de personnes traversent la mer Méditerranée, parce que la mer Méditerranée est une frontière, parce que les frontières perpétuent le racisme et le colonialisme, parce que le racisme et le colonialisme tuent, parce qu'en 2020, 1760 personnes sont mortes en traversant les frontières et beaucoup d'autres dont nous ne savons rien, 147 personnes par mois, 34 par semaine, près de 5 personnes par jour, parce qu'il y a des histoires derrière les chiffres, parce que ces histoires doivent être racontées, parce que nous ne voulons pas oublier, parce que nous voulons continuer à nous battre, parce que vous ne voulez pas vous y habituer, parce qu'on savait. Voilà, ça c'est le texte de présentation des Chroniques Amères que vous pouvez retrouver sur spectromedia.org. On vous mettra le lien sur la page de l'émission. Si vous voulez écouter leur émission ou les réécouter, c'est des émissions qui abordent, comme vous l'aurez compris, des sujets comme les mouvements en Méditerranée, les luttes contre les politiques européennes xénophobes et leurs frontières, etc. Et dans cette émission, on avait aussi envie de relayer des contacts et des actions de collectifs qui apportent du soutien aux personnes souhaitant traverser la Méditerranée du sud au nord. Ces personnes, elles sont obligées de le faire sans pouvoir prendre des bateaux de traversée, des bateaux dits de tourisme ou des avions. Ce qui, du coup, implique des conditions de navigation très dangereuses pour elles, toujours traumatisantes et parfois mortelles. Il y a donc le réseau Alarmphone cité avant. Alarmphone, également connu sous le nom de Watch the Med Alarmphone Project, c'est un projet mené depuis 2014 par des bénévoles d'Europe, de Tunisie et du Maroc qui s'engagent à alerter les autorités afin de déclencher des opérations de sauvetage pour des personnes en difficulté lors de leur navigation en Méditerranée. Ainsi, il existe une hotline, un numéro d'appel d'urgence pour venir en aide aux personnes en difficulté lors de leur traversée, que ce soit depuis la mer Égée jusqu'à la mer d'Alboran. Une centaine de bénévoles assurent une permanence téléphonique continue. Alarmphone est joignable 24 heures sur 24 et 7 jours sur 7. Je vais vous donner le numéro, on l'écrira. Il y a un numéro, il est très long, mais je me dis qu'on ne sait jamais. Il peut peut-être être noté et servir. Du coup, c'est plus 49 ou 00 49 30 22 01 19 54 0. Et vous avez aussi le 00 33 4 86 51 71 61. Du coup, les membres d'Alarmphone IL s'engagent à informer les gardes-côtes et ou les navires humanitaires présents dans la zone dont ils reçoivent l'appel. Sans réaction de la part des autorités compétentes, ils se réservent le droit d'alerter les bateaux marchands ou les bateaux de particuliers qui se trouvent aux alentours. Alarmphone surveille aussi les opérations de sauvetage en mer jusqu'à l'arrivée des secours. Sur leur site internet alarmphone.org, il y a de nombreuses ressources concernant les risques, les droits et les mesures de sécurité à prendre en mer avant de partir. Du coup, il ne faut pas hésiter à faire tourner l'adresse de site parce qu'il peut servir pour de nombreuses personnes. Il y a aussi les numéros de téléphone que je viens de dire qui sont sur le site. Voilà, et vous retrouverez aussi d'autres actions qui elles mènent ces dernières années. Voilà, et on voulait aussi vous parler de notre orga.
2: De Captain Support, c'est un réseau de militants qui est basé principalement en Europe et qui exprime sa solidarité envers toutes les personnes criminalisées pour avoir facilité la liberté de circulation, ainsi qu'envers toutes les personnes en mouvement. Au cours des dernières années, partout dans l'Union européenne et aux frontières extérieures de celle-ci, des milliers de personnes ont été arrêtées et jugées pour avoir exercé leur liberté de circulation ou pour l'avoir facilitée. Ce processus de criminalisation est le résultat systématique de lois racistes et de pratiques frontalières et il affecte souvent la vie des personnes criminalisées tout au long de leur existence. Et c'est très souvent invisibilisé et leurs voix sont réduites au silence par la détention et l'emprisonnement avec des peines de détention qui sont vraiment très très longues. Et du coup, nous, on vous conseille d'aller voir le site Captain Support parce que en fait, ça raconte un peu aussi les procès qu'il y a envers ces personnes-là. Et on suit du coup leurs actions. Et aussi, il y a des cagnottes en ligne. Alors, si vous avez de l'argent, eh ben, il faut le partager. Voilà.
0: Et du coup, on enchaîne avec le son de Mayra Andrade, Vapor de Imigración, et sa présentation.
3: Comme titre, Vapor de Imigración, de l'artiste capverdienne Mayra Andrade. On peut traduire ce titre du créole en vapeur de l'immigration, cette vapeur pouvant symboliser le navire, mais aussi le voyage émotionnel et physique de celles qui partent. Elle s'adresse tour à tour à Dieu, à la mer, à son peuple et au vent. Elle y parle des sacrifices et des douleurs de celles qui quittent leur terre natale pour mener une vie meilleure, et elle rend hommage à leur force. Vent, toi qui nous as éparpillés de par le monde, dans l'écumage de la mer, combien fûmes-nous audacieuses, habiles à discerner, et si ardent à rehausser notre dignité.

0: Alors, je ne sais pas si vous avez vu, mais depuis 2020, un phénomène intriguant se développe. Au large des côtes espagnoles, vers le détroit de Gibraltar, des assauts maritimes ont lieu. On vous conseille vivement d'aller regarder des vidéos. Des orques s'attaquent à des yachts luxueux. Des orques anticapitalistes ou qui jouent simplement. Toujours est-il qu'elles s'en prennent à la bourgeoisie et comment ne pas s'en réjouir. Évidemment, les scientifiques cherchent des explications et toutes théories sont lancées. Mais pour nous, le message est clair. Les orques nous demandent de dégager de cet espace. Et comment ne pas être d'accord avec elles? Alors, on vous conseille un article de la revue Takakia, une revue pour la destruction de la société techno-industrielle, dans le numéro 2. L'article est en ligne sur leur site. Je vous lis juste un extrait qui remet en cause aussi la fascination de l'humain, son inertie et son désengagement. Oui, il y a quelque chose de triste dans cette fascination pour la révolte des autres. Car peut-être si nous pouvions comprendre les chants des orques, nous les entendrions non seulement conspirer pour la prochaine attaque, mais surtout se demander pourquoi tous ces humains applaudissent et attendent le prochain épisode de l'insurrection, plutôt que de saborder les navires qui les tiennent prisonnières et détruisent la planète. Quand le dauphin, instrumentalisé par l'armée, finit par arracher la gorge à son maître humain, on jubile et on l'encourage. Mais ce qui est triste, c'est qu'il y a beaucoup d'ersatz, de substitution là-dedans, qui permet à nos consciences torturées de se dédouaner de notre propre responsabilité d'agir, avec une violence férale et décisive, contre tout ce système dont nous savons pertinemment qu'il est injuste, écocidaire et destructeur de liberté. Les chants des orques insurgés sont trop beaux pour servir d'excuse, pour étouffer le son de cet appel incessant qui résonne en nous. Voilà, alors pour illustrer cette révolte, on va écouter un son qui s'appelle « Pardon à l'orque » de Lilou, une autrice-compositrice qui habite en Suisse et qui regrette d'être allée voir un spectacle d'orques dans un parc marin. Donc d'ailleurs, à ce sujet, depuis la fermeture au public de Marineland à Antibes depuis janvier 2025, deux orques sont maintenus encore en captivité dans des conditions qui s'aggravent de jour en jour. Le projet, un transfert par avion dans un autre parc en Espagne. Et non, ce n'est pas une blague. Eh bien, on va vous quitter sur ce pardon à l'orque. Bon été. On se revoit bientôt.
1: Salut, bisous.
0: Ciao, ciao.

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5: C'est quoi le cachet ? Je vais vous le dire. C'est un médicament qui m'empêche de lire, réfléchir. Quand je prends mon médicament, je suis tout fatigué. Ça dépend de mon médicament. La pilule bleue. Quand est-ce qu'on va l'arrêter ? Ça dépend si mon comportement est inadapté. Il faut l'arrêter quand on a un comportement adapté. Je suis mieux quand je suis sans. On dit soit le médicament, soit le traitement.

Le docteur n'est pas un monstre, mais il m'a donné un produit dangereux. 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Quand je prends mon médicament, je suis tout fatigué. 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La pilule bleue, quand est-ce qu'on va l'arrêter ?

pour vivre. Il faut être quelqu'un. Pour être quelqu'un, il faut avoir un os. Ne pas avoir peur de montrer l'os et de perdre la viande en passant. L'homme a toujours mieux aimé la viande que la terre des os. C'est qu'il n'y avait que de la terre et du bois d'os. Et il lui a fallu gagner sa viande. Il n'y avait que du fer et du feu, et pas de merde. Et l'homme a eu peur de perdre la merde. Ou plutôt, il a désiré la merde. Et pour cela, sacrifié le sang. Pour avoir de la merde, c'est-à-dire de la viande, là où il n'y avait que du sang et de la ferraille d'ossement, et où il n'y avait pas à gagner d'être, mais où il n'y avait qu'à perdre la vie. Oresh modo, t'aurais diré, Isa, Akari, Toparerakoko. Là, l'homme s'est retiré, et il a fui. Alors les bêtes l'ont mangé. Ce ne fut pas un viol. Il s'est prêté à l'obscène repas. Il y a trouvé du goût. Il a appris lui-même à faire la bête et à manger le rat délicatement. Et d'où vient cette abjection de saleté? De ce que le monde n'est pas encore constitué? Ou de ce que l'homme n'a qu'une petite idée du monde et qu'il veut éternellement la garder? Cela vient de ce que l'homme, un beau jour, arrêtez l'idée du monde. Deux routes s'offraient à lui. Celle de l'infini dehors, celle de l'infime dedans. Et il a choisi l'infime dedans. Vous êtes fou, monsieur Artaud.

0: oui, que je pense qu'il me manque, c'est d'être casse-cou. En fait, je sais pas comment j'ai été éduquée, mais j'ai peur de me faire mal. Du coup, je me casse jamais rien, j'ai jamais eu de plâtre. Du coup, j'ai jamais eu de déclaration d'amour sur le bras. Enfin, hyper triste. Et la dernière fois, c'était mon anniversaire et on a emmené tout le monde à la piscine. Et il y avait un gigantesque toboggan. Et du coup, à un moment donné, j'ai des copains qui m'ont dit « Allez, au bout de la 14e fois où on faisait la descente en toboggan, allez, cette fois-ci, on y va la tête la première et dans l'autre sens, du coup, vraiment allongé, quoi. » Et moi, j'ai dit « Ah ouais, ouais, ouais !» Après, c'est tous partis et quand c'était mon tour, j'ai réfléchi quand même pendant quelques minutes. Je me suis dit « Allez, Sacha, tu peux le faire, tu peux. » Et puis après, je me suis assise en mode mémé et en mode « You, you, you !» Et j'ai eu quand même des fortes sensations. Mais ouais, j'aimerais bien être un peu plus casse-cou.
1: Aujourd'hui, il me manque le grain de folie, de spontanéité. On est trop sur la réserve et on manque de folie, de joie, de ouais, vraiment la spontanéité.
2: Alors, le grain de folie qui me manque aujourd'hui, c'est des grains de folie au quotidien, en fait. Comme je travaille beaucoup, qu'il fait très chaud, j'ai tendance à aller travailler, rentrer et plus d'avoir envie de faire rien d'autre. Mais du coup, les impros du quotidien, du style aller se baigner en rentrant du boulot, prendre son maillot de bain et hop, on improvise.

0: on va se baigner, même si c'est 20 heures, aller boire un coup avec des amis, tout ce qui nous passe par la tête, qu'on a envie de faire, et ben voilà, de le faire comme ça passe. Voilà, c'est ça, les grains de folie du quotidien.
1: La folie a une histoire, le fou au fond a une fonction dans la société. Il a au fond une reconnaissance dans la société villageoise du Moyen-Âge. Son discours peut être tout à fait reçu. Le fou fait l'objet d'un discours social qui permet de distinguer notamment le furieux doit être l'objet d'une prise en charge spécifique, même si il n'existe pas au Moyen-Âge d'institution spécialisée pour s'occuper des fous.
2: On trouve dans la littérature du XVIe siècle et encore dans la littérature baroque du début du XVIIe siècle beaucoup d'allusions à ces personnages de fous qui distrayaient le public. Il y en avait même qui étaient célèbres, il y en avait qui écrivaient des livres au début du XVIIe siècle. Quelqu'un qui signait le compte de permission et qui était un fou célèbre, protégé par les plus grandes familles françaises vivant à leur crochet, a publié des œuvres.

le XVIIe siècle, fait passer le fou d'une société qui l'intègre à une société qui, au contraire, le renvoie dans la déraison, l'exclut et l'enferme. Le XVIIe siècle, que Michel Foucault interprète comme le moment du grand renfermement, est pour lui fondateur d'une nouvelle histoire de la folie qui serait celle que nous connaissons aujourd'hui. Il existe des institutions hospitalières, notamment gérées par des religieux, dès l'époque moderne, mais c'est véritablement à partir des années 1800 et du 19e siècle que se développe tout un réseau d'asile pour les aliénés et une loi va venir expliquer dans quel cas on peut interner un malade. C'est la loi de 1838. Cet asile va avoir beaucoup de succès. À la fin du 19e siècle, les asiles sont complètement encombrés.

ces psychiatres vont aussi essayer d'être considérés comme les autres médecins et mettre en place tout un système de thérapie psychiatrique nouvelle, de plus en plus appuyé sur notamment le savoir biologique, les thérapies de choc, l'électrochoc, la cure de Sakel, qui est la cure d'insuline, la psychochirurgie, ce que l'on appelle autrement la lobotomie, et puis à partir des années 1950, la chimiothérapie, c'est ce que l'on appelle les neuroleptiques. C'est la principale thérapie qui est utilisée aujourd'hui.

0: France Culture, histoire de la folie selon Michel Foucault, avec Hervé Guillemin, historien. Ça date d'avril 2019. Et alors, Yann, qui est avec nous ce soir dans Radiolab, toi tu vas nous parler d'une hystérie collective, une hystérie où les Strasbourgeois se sont mis à danser sans pouvoir s'arrêter jusqu'à en mourir.
1: Et oui, tout à fait. L'histoire se passe il y a 500 ans, précisément au début de l'été 1518. Tout commence avec une femme, Frau Trophéa, qui se mit à danser frénétiquement, une danse faite de convulsions et de mouvements saccadés et anarchiques. À ce rythme, elle aurait dû s'arrêter très tôt à cause de la fatigue, mais Frau fut incapable de s'arrêter pendant plusieurs jours. Peu à peu, des dizaines de personnes se joignent à la danse, comme pris d'une fièvre incontrôlable. Le greffier de Strasbourg écrira « Une effroyable maladie s'est propagée, si bien qu'une cinquantaine de personnes dansaient jour et nuit, ce qui faisait peine à voir. » Le conseil de la ville convoque les proches qui se disent impuissants. De quelques dizaines, on passe à quelques centaines de personnes et certains prennent peur de cette foule incontrôlable. Pour contenir l'épidémie, la ville décide de regrouper et cacher les danseurs dans un endroit fermé. Il est même décidé de rajouter de la musique pour les faire transpirer en espérant que la fièvre parte avec la sueur. Les médecins de la ville déclarent qu'il s'agit d'une maladie naturelle liée à la conjonction astrale et à la chaleur. En août, la ville décide d'interdire la danse de rue. Des messes sont organisées et des offrandes sont faites pour éradiquer ce fléau. Ceux qui tombent de fatigue continueront même à danser au sol jusqu'à ce que la fatigue extrême commença à faire des morts. On parle de dizaines de morts, voire de centaines de morts selon les sources. Comme toujours, tout finit par revenir dans l'ordre des choses à la fin de l'été, mais cela a laissé des traces jusqu'à aujourd'hui dans ce studio. Danser jusqu'à mourir, mais qu'est-ce qui s'est bien donc passé à Strasbourg pendant l'été 1518 ? Les hypothèses sont nombreuses, rupture d'un ordre cosmique, intoxication par le seigle, épidémie de folie, phénomène de mode, révolte des femmes contre la vie conjugale ou tout simplement le désespoir. La vérité est peut-être dans un mélange de toutes ces composantes. La volonté de faire échapper le corps à ses limites habituelles fut trop forte à ce moment-là. Ceux qui dansaient furent considérés comme fous par ceux qui ne pouvaient entendre la musique. L'envie irrésistible de faire pareil, amplifiée par les comportements de foule, le rationnel qui se met à agir comme une bête, le fait de manière extrême lorsqu'il est en groupe, tout aurait pu s'atténuer rapidement, mais un phénomène vint amener une autre dimension à ce geste collectif, l'interdiction. Le comportement insignifiant prend instantanément une autre ampleur, la ville prend peur, l'autorité s'en saisit, et cela fait propager une véritable épidémie. Il faut se situer dans cette époque de transition où les pratiques pré-chrétiennes qui se rapportaient à des questions de fête par la danse s'est vue confinée à l'institutionnalisation de la religion qui privilégiait la sobriété et le cadre. Mais le peuple a de la ressource et c'est le temps d'un été déconfiné des normes imposées pour s'exprimer par la danse. Les fous étaient donc des résistants, les hors-cadres. La contagion était en réalité un enthousiasme, la danse n'était pas que joyeuse et futile, mais contestataire, contestataire de la norme sociale. Voilà, je crois que l'on peut dire que Frau souffla un vent de folie dans le petit monde strasbourgeois de l'été 1518. Rappelons-nous aussi que, comme disait Jiddu Krishnamurti, ce n'est pas un signe de bonne santé mentale de se sentir adapté à une société malade. Et je terminerai en disant que cette épidémie n'est pas unique dans l'histoire. Elle a même existé à toutes les époques. Plusieurs manifestations importantes de manies dansantes ont été répertoriées au cours des siècles. Le 15 juin 1237 à Erfurt, le 24 juin 1374 aux Pays-Bas ou encore à Aix-la-Chapelle en 1417. Quel regard auront nos filleuls sur un événement comme Woodstock, où la jeunesse reste en transe pendant 3 jours, pendant que quelqu'un joue de la guitare avec ses dents et derrière la tête? Ce n'est pas impossible que des dizaines de futurs historiens passent des années de thèse à comprendre ce qui a bien pu se passer pour que l'on se mette dans ces états-là. La folie collective est bien contemporaine.
2: C'est maintenant 22h, il fait nuit sur Piccadilly. Les Beatles arrivent. Ringo, George, John et Paul. Ils sont en smoking. Ils se tiennent par la main pour entrer dans le cinéma. Ringo se retourne, il fait signe à la foule. Des milliers de jeunes filles bloquent la circulation. Elles ont seulement 12 ou 15 ans. Certaines sont très très jolies. Il n'y a aucun voyou, pourtant on s'y attendait. On dirait que les mods ou les rockers ne sont pas des fans des Beatles. Sur des banderoles, on peut lire « Que Dieu bénisse les Beatles » ou alors « Paul, aide-nous à entrer dans le cinéma ». 300 policiers, très calmes, forment une chaîne solide et retiennent les fillettes. On voit des brocardiers qui courent parce que trois jeunes filles viennent de s'évanouir. Un médecin anglais avait dit un jour que ces filles présentaient les mêmes symptômes qu'une femme accouchant. Eh bien, ça a l'air vrai, vraiment, elles font peur à regarder. Mademoiselle, pourquoi pleurez-vous?
3: J'ai l'air dur de la soirée.
4: Parce que j'aime George. L'amour vous fait pleurer, vous? Oui, parce que je suis heureuse. Vous n'avez pas honte de vous mettre dans des états pareils devant tout ce monde? Vous avez le visage couvert de rimmel.
3: Anything's worth it for George, anything.
4: Non, je ferai n'importe quoi pour George.

0: Ce qu'on entend, c'est ce qu'on a en tête finalement quand on pense aux Beatles, c'est-à-dire le phénomène de la Beatlemania, cette scène d'hystérie collective qui ont émergé en 1963 et 1964, et qui d'ailleurs, c'est dans le New Statesman, il y a Paul Johnson, un chroniqueur qui dit, qui écrit « Tous ceux qui affluent en masse autour des Beatles, qui hurlent jusqu'à l'hystérie et dont les visages mornes vacillent sur les écrans de télévision, tous ceux-là sont les moins chanceux de leur génération, les mous, les inaptes, les ratés. » Et ça montre bien que c'est un phénomène complètement nouveau, ce phénomène de fandom, je sais pas comment on peut appeler ça, mais en tout cas d'adulation hystérique. Alors, certains l'associent comme une forme de phénomène un peu puéril, mais d'autres qui se disent que on est face à quelque chose de nouveau, de novateur, et pourquoi pas de féministe.
1: Et notamment la chroniqueuse Barbara Ehrenrich qui dit que la manifestation des Beatles dans l'espace public, c'est le premier et le plus spectaculaire soulèvement de la révolution sexuelle des femmes. Vous y croyez, vous ?
0: C'est une interprétation. En tout cas, je suis persuadé que les phénomènes qu'on a pu entendre là ou qu'on peut voir sur les photos ou dans les vidéos, c'est un relâchement finalement assez contrôlé de l'hystérie. On est là pour se faire plaisir, pour rire. Il y a une forme de tension sexuelle qui existe, mais il n'y a pas quelque chose de malsain ou d'absurde. Il y a juste des musiciens qui sont là pour donner de l'amour et des fans qui sont là pour en recevoir et en donner aussi.
2: Je ferai n'importe quoi pour faire un enfant cruel. Hein.
3: Ils vont tous arriver, les femmes. Les vrais, comme moi, les purs.
4: Maman, je suis folle de lui, je dois le voir.
5: It's Britney, bitch.
6: Je suis fan.
7: Et je pense à vous, les auditeurs et auditrices qui avez craqué votre PEL pour aller voir Mylène Farmer, qui avez craqué vos cordes vocales en reprenant les lacs du Connemara. Je vous vois avec votre collection d'écharpes du PSG ou de posters à la gloire de Philippe Poutou. C'est cette folie qui fait des fans l'objet de tant de plaisanteries. Mais heureusement qu'on peut rire des fans, donc de nous-mêmes, parce que sinon, les questions soulevées par ce fanatisme pourraient bien nous donner le vertige. À quel moment exactement en saurons-nous assez sur les Kardashians ou sur Johnny ? À quel moment va-t-on trop loin dans l'idolâtrie ? À cette question, les réseaux sociaux ont déjà répondu : jamais. On va jamais trop loin. Les influenceuses et influenceurs stars se filment au réveil, au coucher, aux toilettes, en train d'accoucher. Et pourtant, la soif des fans semble toujours insatiable, vertigineuse, disais-je. Moi, ce qui me passionne, c'est que la folie des fans raconte des choses sur notre humanité. Si les fans existent et qu'on est toutes et tous un peu fans de quelqu'un, alors la folie fait partie de nous. À une époque de rationalisation, c'est pas forcément une mauvaise nouvelle. Ouais, faut être fou pour être fan. Et alors ?
8: Je trouve que les fans sont souvent méprisés parce que c'est souvent lié à la gente féminine ou à des personnes un peu plus jeunes, et donc il y a cette manière en fait de considérer que c'est une folie ou que c'est complètement hors norme en fait d'admirer quelqu'un de manière intense comme ça, alors que finalement il y a vraiment un dévouement, je trouve presque beau, de voir que des personnes grandissent avec une artiste.
7: Seriez-nous en train de nous dire que finalement cette folie est très raisonnable? c'est ça que je comprends.
8: C'est ça, c'est pas toujours de la folie, et c'est souvent même assez beau, et quand on analyse le phénomène.
9: Divers extraits de Radio France sur le sujet de la Beatlemania et puis de la fanatitude en général. 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

possible. Michael Vendetta ne ressemble pas à Brad Pitt, même s'il est blond. Il est nunus, c'est un connard, il ne mérite pas de gagner la terre de célébrité. Son métier, c'est de faire le buzz. Il a la même voix que Sting dans le dessin animé Fairy Tail.

mort aux anges. Et les morts ressemblent à Zac Efron. Gabriel, Abed Bard, Adrien, Jared de Leto. Claire, j'ai Aouda de la Star Academy 4. Mathilde, Lily Cole. Et Célia, Erika Durex qui joue dans Smooth

0: Dieu. Son Dieu.
1: Merci.
2: Parce que vous avez été la meilleure.

0: Charline, vous revenez sur la nuit qui a succédé la finale de la Ligue des Champions.
1: Félicitations aux joueurs du PSG. À Paris, certains n'ont pas réussi à gérer leurs émotions, je dirais. J'ai vu les images de la nuit, je n'avais jamais vu autant d'hommes hystériques que ces 48 dernières heures. Faut dire que c'est vraiment le match de tous les records. 5-0 pour le PSG, 550 interpellations pour les flics, 700 incendies pour les pompiers, 192 blessés pour les infirmiers. Les statistiques sont folles, mais comme on dit en France, l'important, ce sont les trois points de suture.

0: Brayon déraisonnable. Je me souviens, je venais d'avoir mon permis. J'étais trop contente et j'habitais à Paris et je faisais beaucoup de vélo à l'époque. Je slalomais dans toutes les rues parisiennes et du coup, le jour où j'ai eu mon permis, ben, j'avais ce réflexe de cycliste, enfin de mon type de cyclisme. Et du coup, une des premières semaines, j'étais quand même pas dans Paris intramuros, mais je sais plus, dans un bled. J'ai anticipé, je me suis dit ok, j'étais très pressée bien sûr. J'ai vu un rond-point et je me suis dit ah bah ça va beaucoup plus vite si je le prends de l'autre côté. Du coup, j'ai pris le rond-point dans l'autre sens. En toute nonchalance, hein, j'étais dans un fort niveau de contrôle. Après, j'ai un peu raconté à mes amis et je me suis vraiment fait disputer fort. Mais c'était rigolo.
1: À l'époque, mon amoureux était loin. Il était en Guadeloupe. Et ça faisait quelques mois voilà, qu'on était séparés par la distance. L'océan nous séparait. Et c'était compliqué. Et alors qu'on se disputait quand même souvent, j'ai décidé en fait qu'il fallait qu'on se voie pour s'expliquer, quoi. Donc j'ai regardé ce que j'avais sur mon livret. J'avais assez pour prendre un billet d'avion. Je l'ai acheté. Le lendemain, j'étais dans l'avion. Je lui ai fait un SMS pour lui dire que j'arrivais à 14h30, à Pointe-à-Pitre. Et je lui ai demandé s'il pouvait venir me chercher. Il était là quand je suis arrivée. Et voilà, on s'est serré dans les bras et c'était juste magique.
2: Et ce que j'ai fait de plus déraisonnable dans ma vie, je dirais que j'ai fait le mur, un voyage scolaire pour aller voir Interville. Et ça, c'était quand même une dinguerie.

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1: Et à l'instant, c'était The Sound avec la voix de Adrian Boland.
2: Je m'appelle Nathalie Gaude-Pérez et je suis formatrice accréditée au premier secours en santé mentale. Une méthode qui est inspirée des premiers secours physiques qu'on connaît plus. L'objectif, effectivement, c'est de pouvoir dispenser des premiers secours, mais effectivement pas forcément avec des gestes physiques, plutôt dans une approche et une écoute pour une personne qui présente des troubles de santé mentale, soit qui ne va pas bien, et entre guillemets, il n'y a pas une urgence vitale, soit effectivement quelqu'un qui est en situation de crise et pour lequel il faut peut-être intervenir de manière urgente. L'idée de la formation, c'est vraiment d'apporter un premier niveau de connaissance sur qu'est-ce que c'est que la santé mentale déjà, avant de parler de problèmes, et ensuite effectivement de s'attarder un petit peu plus en détail sur les problèmes les plus fréquents dans la santé mentale et des maladies qui existent et comment ça se répercute pour la personne et comment quelles solutions elle peut avoir pour être accompagnée et être soignée. On parle de la dépression, on parle des troubles anxieux qui sont très très fréquents aussi. On parle des troubles psychotiques que en général tout le monde connaît sans vraiment connaître et on a l'impression qu'il y en a beaucoup alors que finalement c'est un pourcentage très faible de la population qui est atteint de troubles psychotiques. Et on parle des troubles liés à l'utilisation de substances. On parle plus d'addiction aujourd'hui, on parle vraiment de troubles liés à l'utilisation de substances, donc avec par exemple de l'alcool ou de la consommation de drogue, à partir du moment où ça a un impact négatif sur la vie de la personne. Voilà. Donc des situations qu'on retrouve bien plus fréquemment qu'on ne le pense. En fait, on en a tous une de santé mentale et au cours de la vie, elle fluctue. Des fois, elle va être bonne, des fois, elle va être moins bonne. Ça peut vraiment tous nous concerner. Il y a des facteurs de risque, il y a des facteurs biologiques, il y a des facteurs sociaux qui peuvent favoriser une difficulté de santé mentale. Donc, effectivement, c'est toutes des choses qu'on aborde. Et puis, en fait, quand on regarde des situations en détail, on se rend bien compte que on peut vraiment tous être concernés, un choc dans la vie, un événement traumatique, ou effectivement, selon l'âge, le développement d'un problème de santé mentale. Il faut savoir que la plupart des troubles en santé mentale se manifestent à l'adolescence ou quand on est jeune adulte. Donc effectivement, il y a un gros focus sur les jeunes. Il y a aussi un objectif de former en tant que secouriste plus de jeunes, puisqu'ils sont plus à même de repérer des signaux d'alerte chez leurs amis. Et effectivement, c'est aussi très présent chez les personnes âgées. Et un des objectifs de PSSM France, c'est de développer un module de premier secours en santé mentale pour les seniors. Sur le postnatal, il y a 12 à 15% des jeunes mères et parfois des pères aussi qui sont concernés par la dépression du postpartum, toutes les problématiques qu'on appelle de la difficulté maternelle. Donc effectivement, il y a un gros enjeu là-dessus. Mais donc on est effectivement dans un moment de vie, le postpartum, où on est vraiment très fragile et sujet au développement de troubles psychiques. On parle de la dépression du postpartum parce que c'est ce qui est le plus courant, mais il existe plein d'autres problématiques autour de la parentalité avant la naissance et après la naissance et dans les premières années, où du coup il peut y avoir effectivement des gros problèmes psychiques.

0: antidépresseur.
1: Ablutophobie.
0: Indication. Dépression majeure, trouble anxieux. TAG, TOC, trouble panique. Douleur chronique, trouble bipolaire en association.
1: Phobie du popcorn.
2: Épisode dépressif.
0: Prozac.
1: Coulrophobie.
0: Séroplex.
2: Trouble psychotique induit par une substance.
0: Zoloft.
1: Démonomanie.
0: Fluoxétine.
2: Trouble anxieux.
0: Paroxétine.
1: Aboulomanie.
2: Épisode récurrent. Rémission partielle, rémission complète.
0: Antipsychotique, neuroleptique, indication, schizophrénie, trouble bipolaire, phase maniaque, dépression résistante, en association.
1: Syllogomanie,
2: anxiété de séparation,
0: trouble psychotique,
2: peur du sang, trouble panique,
0: Zyprexa,
2: dysphorie de genre,
0: risperdal,
1: brontophobie,
0: séroquel,
2: tics moteurs ou vocaux persistants,
0: Abilify.
2: Déficit de l'attention. Hyperactivité.
0: Le Ponex.
2: Présentation impulsive prédominante.
0: Timo régulateur. Indication. Troubles bipolaires. Prévention des récidives maniaques, dépressives, troubles de l'humeur.
1: Hélurophobie.
2: Troubles délirants. Type érotomaniaque.
0: Dégrétol.
2: Type somatique de persécution.
0: Lithium.
2: Trouble psychotique avec facteur de stress marqué.
0: Anxiolytique, tranquillisant, indication. Trouble anxieux, généralisé. Crise d'angoisse, insomnie, à court terme.
2: Trouble développemental de la coordination.
0: Diazépam. Lorazépane.
2: Mutisme sélectif.
0: Atarax.
1: Dermatillomanie.
0: Xanax.
2: Agoraphobie.
0: Emesta. Et surtout, Valium. Hypnotique. Somnifère. Indication, insomnie. Difficulté d'endormissement au réveil nocturne. 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
1: On écoutait Napoléon XIV, They're coming to take me away.
2: À cause de toutes ces mauvaises représentations et ce tabou qu'il y a encore autour de la santé mentale, les personnes sont en souffrance et ne vont pas se faire aider parce qu'ils ont peur du jugement, du regard des autres ou ont parfois eux-mêmes une mauvaise image de ce qui est un problème de santé mentale. Alors les représentations très communes, et ben c'est effectivement par exemple quelqu'un qui souffre de dépression, et ben en fait qu'il a juste à se donner un coup de pied au derrière pour pouvoir, c'est que c'est un problème de motivation. Ça c'est des choses qu'on voit très souvent. Il y a aussi cette représentation que les personnes ayant des problèmes de santé mentale sont folles et sont dangereuses. Par exemple à la télévision, dans les journaux, on voit souvent ça, le fou psychotique ou le schizophrène qui est allé tuer quelqu'un. Et puis, par exemple, sur le suicide, on voit beaucoup qu'effectivement, on pense qu'il n'y a rien à faire, en fait, pour empêcher quelqu'un de se suicider ou que c'est un acte égoïste. Voilà, c'est ce type de représentation, pour vous donner juste quelques exemples. Un point très très important, c'est savoir être à l'écoute de soi, de comment on va au moment où on a envie d'aider quelqu'un. Parce que la première étape avant d'aller aider quelqu'un pour lequel on s'inquiète, c'est de savoir si nous on est disponible et si on est en bonne santé au moment de le faire. Et savoir aussi se dire que on n'est peut-être pas la bonne personne, c'est peut-être quelqu'un d'autre ou c'est peut-être à un autre moment. Ça déjà c'est très très important quand on va approcher une personne pour laquelle on pense être en souffrance. Et ensuite, effectivement, eh ben, les compétences, ce sont vraiment des compétences sociales, l'empathie, l'écoute active et le non-jugement. C'est-à-dire qu'on en a tous, on juge tout le temps, tout en permanence. Hein, ça, c'est complètement humain. Hein, donc l'idée, c'est pas de dire il faut pas juger, mais c'est de savoir garder ses jugements pour soi, pour que la personne elle puisse se sentir en confiance pour pouvoir nous parler de son ressenti et de sa situation. Et puis être aussi modeste, c'est-à-dire savoir qu'on va pas forcément sauver la personne en une fois et surtout qu'il faut pas projeter ses envies et ses attentes chez la personne et qu'il faudra vraiment s'adapter à son rythme, à elle, pour pouvoir l'accompagner vers des professionnels et des ressources qui pourront l'accompagner. Il vaut mieux être une personne de confiance, mais ça peut peut-être être plus facile d'approcher une amie, un ami, que son enfant. Un enfant, des fois, effectivement, il vaut mieux que ce soit peut-être la tante ou l'oncle. En tout cas, la personne de confiance.
3: Sur votre page d'accueil, il y a une phrase qui est mise en avant. Avoir une conversation peut tout changer. Sauriez-vous quoi dire? C'est intéressant de le poser sur le plan de la conversation.
2: Oui, tout à fait. En fait, on voit souvent qu'on s'inquiète pour quelqu'un, mais on n'ose pas lui en parler, on ne sait pas comment aborder les choses. Et pendant la formation, effectivement, c'est ce qu'on voit, c'est comment préparer cette conversation, comment l'amener, et surtout, qu'elle ait bien lieu. Alors évidemment, du coup, il y a des choses qui sont plutôt conseillées, dans des choses à dire et des choses qui sont à éviter, qui pourraient mettre en difficulté la personne que l'on va voir. Mais le plus important, c'est d'en parler. Et donc, effectivement, le fait d'avoir une conversation, simplement montrer à la personne qu'on approche, qu'on s'inquiète pour elle et qu'on est là pour l'aider et qu'on ne la juge pas et qu'on la comprend et qu'on est là pour l'orienter, la soutenir, eh ben, ça peut déjà tout changer, parce que le problème, c'est que souvent, quand on est en souffrance, des fois, on s'en rend pas compte forcément soi-même, et surtout, on se sent très seul et on n'a personne à qui en parler. Donc, le fait d'avoir quelqu'un qui va venir vers nous, nous dire qu'elle s'inquiète et qu'elle veut nous aider, eh ben, ça peut tout changer, effectivement.
3: À l'instant, c'était la voix de Nathalie Gaude-Pérez, formatrice, premier secours en santé mentale.

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0: qui est très important de comprendre, c'est d'ailleurs comme pour la formation au premier secours physique, c'est que la formation au premier secours en santé mentale, elle s'adresse à tout le monde. Elle n'est pas uniquement pour les professionnels de l'accompagnement médico-social. L'objectif, c'est pas de savoir donner un diagnostic d'une maladie psychique. Et l'idée, c'est d'avoir un niveau de connaissance qui permet de mieux comprendre, de mieux repérer des signes de souffrance et surtout ensuite de savoir comment intervenir quand on veut aider quelqu'un qui ne va pas bien. Le programme, il vient d'Australie dans les années 2000. PSSM est arrivé en France juste avant le Covid. Ça se développe parce qu'il y a un vrai sujet. À l'international, dans le monde, c'est 8 millions de secouristes dans plus de 50 pays.
1: J'ai l'impression, quand on regarde les témoignages de personnes formées en PSSM, qu'il y a une majorité de femmes. Est-ce que c'est exact?
0: Oui. Alors, je ne saurais pas parler pour l'ensemble, pour les 300 000 secouristes, par exemple, déjà formés. Je ne sais pas quelle est la proportion de femmes. En tout cas, pour ma part, sur les formations que je réalise, j'ai très, très, très peu d'hommes. 95-98% ce sont des femmes qui se forment à être secouristes.

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1: Alors, qu'est-ce qu'une fabuloserie? Une fabuloserie est un univers rempli d'imagination, de fantaisie et de création insolite. Il y a en France quelques musées originaux consacrés à l'art hors les murs. Ces endroits n'ont pas été initialement pensés comme des musées, mais plutôt se sont construits de l'envie irrépressible de créer chez soi son propre monde. On connaît bien sûr l'histoire du facteur cheval qui ramassait tous les jours des pierres et construit pendant toute sa vie un véritable château, avec des détails à chaque angle, chaque arête, chaque espace libre. Mais il y en a d'autres moins connus, notamment la fabuloserie d'Alain Bourbonnais, les gens du commun à l'ouvrage, un jardin incroyable et des sculptures, des manèges faits de matériaux de récupération.
2: C'est Alain Bourbonnais, donc notre père, ma sœur et moi, qui était architecte de profession, créateur, collectionneur. Il a façonné cet espace pour mettre ses œuvres. Et parallèlement, il a aussi façonné cet espace-là extérieur, qu'on appelle le jardin habité, parce que vous voyez bien qu'il y a un certain nombre de monde dans ce jardin.
3: Et puis de temps en temps, un village qui avait l'air sympathique, et mon père s'arrêtait sur la place du village et puis demandait à quelqu'un dans la rue, vous savez... J'ai entendu parler, là, il y a un monsieur là, qui fabrique des choses un peu bizarres. Je ne sais plus son nom, là. Il habite par là, je crois, mais alors je ne sais plus du tout. Ah oui, monsieur Intel, ben, bien sûr. Oui, alors vous prenez à droite, là, et puis on arrivait. Et en fait, on ne connaissait personne.
4: C'est tout ce travail authentique, parce qu'il faut dire que ces gens que nous avons tous découverts n'étaient pas dans les circuits commerciaux, ils les ignoraient même complètement, puisque ce sont des gens sans aucune culture, ce sont des maçons, des mineurs, des agriculteurs, bon, des gens, disons, ordinaires, des gens du commun, comme disait Dubuffet. Donc, à l'abri et en dehors de toutes les modes.
2: Je vous emmène dans le manège de Petit Pierre. Donc, le Petit Pierre est un homme de son nom Pierre Avezard, qui est né en 1909 et qui est né avec une malformation congénitale, le visage un petit peu mal formé et puis sourd et muet. Il était un petit peu moqué, c'était peut-être un peu l'idiot du village, bon bref, c'était compliqué pour lui. Petit Pierre, c'est l'exemple magique d'un personnage d'art brut. Il a mis en scène tout ce qu'il avait dans sa tête, quoi, et sa vie quotidienne. Petit Pierre a construit cette tour Eiffel en acacia, c'est un bois imprescriptible, 23 mètres de haut. Ça a beaucoup changé son rapport au monde, dans le sens où, comme il faisait visiter au public, il a été reconnu par le public. Et il se régalait, il riait, il s'amusait, et voilà, c'était la distraction du village. Et là, Petit Pierre était le plus heureux des hommes.

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0: Ouais, comme j'ai dit, tout passe en concert à la fête de la musique à L'Oriole. C'est devant chez moi. C'est dans ma rue. 15 rue du Verger.
2: Et on vient d'écouter toutes Soleil de Liberté. On les remercie. Et on remercie bien Fabuleux, Durluche, alias le groupe Toutes. Nathalie Gode-Pérez, formatrice en soins mentaux.
3: En santé mentale, pardon.
2: Excusez-moi. Sandrine, Blandine, Sacha. Puis merci à Yann, Annette, Franz, Sylvain, Béatrice, Manu, Hervé et Diego.
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3: Un vent. Folie.
4: Rendez-vous à la rentrée pour les prochaines éditions de cette émission co-construite en trois ateliers.
3: Vous êtes tous et toutes les bienvenus.
4: Liberté totale et soleil.
2: Exact.
3: Ça recommence en septembre.
2: Vivement septembre.
4: Que souffle un nouveau vent.
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